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La familia Wakandwa Baku alia Elingombe a la profonde douleur d'annoncer la mort de sa fille Lutonde Wakandwa Vanessa, survenue à Bukavu le 11 août suite à une courte période de maladie aux cliniques universitaires de Bukavu. Les deux se tient à sa résidence familiale en Gouba, avenue Patrice Emery Lumumba, Bukavu, chez papa Dominique. Que la nouvelle parvienne à toute la communauté Basile à Bukavu, à Kamituga et partout ailleurs. L'enterrement se tient le 13 août au cimetière de Ruzizi. C'est signé par le responsable de la famille. La famille Wasso Alfred, enseignant à l'ISDR Bukavu, a la profonde douleur d'annoncer aux frères, amis et connaissances, à la famille Bashikasa Bashikumbilwa, ainsi qu'à tous les étudiants de l'UCB Bukavu, le décès de leur fille aimée. Kubota Wasso Ketia, la défunte, est décédée à l'hôpital provincial général des références de Bukavu à la suite d'une maladie le 2 septembre au domicile familial sur avenue de la presse à Pageco. Le programme sera communiqué ultérieurement pour la famille. Alfred Wasso Mukulenge a signé le présent communiqué. 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
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La famille Chijoka Yohan a la profonde douleur d'annoncer la mort de leur mère Maria Mwakamola, survenue le mercredi 12 août à 21h. Cette nouvelle est adressée à toute la famille de Bakundushi. Les Barana, également Kamola, se trouvant à Kaziba et ailleurs, ainsi qu'à toute la famille. Les deux se tient Angouba chez Mangaza, communiqué signé par son fils Muguma Arahama Chijaka Félix. 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

0: 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Basi, message de remerciement à la Société Générale d'Alimentation en sigle SGA SARL présente ses sincères remerciements aux autorités compétentes ainsi qu'aux instances de justice, centres d'arbitrage et conciliation du Sud Kivu qui sont intervenus dans le traitement du dossier relatif à la concession et la CAT. Leur implication a permis de rétablir nos droits légitimes, de faire la lumière sur les faits et de dissiper les malentendus entretenus depuis longtemps par des personnes qui cherchaient à s'approprier les également notre concession et à réduire la population en erreur, à induire la population en erreur. Par la présente, nous informons également la population que la SGA SARL ne détient qu'une seule concession dénommée ELACAT. Nous ne revendiquons aucune autre concession. Nous précisons également que sur la concession ELACAT, nous ne détenons qu'une superficie de 1 hectare. Nous invitons ainsi la population à ne pas se laisser tromper par des fausses informations diffusées par les personnes mal intentionnées. Enfin, nous saluons l'indépendance, l'impartialité et l'équité dont ont fait preuve les instances ayant examiné cette affaire. Faites à Bukavu pour la SGA SARL, propriétaire de ELACAT, Monsieur Akongo Pombi Alga, mandataire, a signé le présent communiqué. 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

0: messieurs, salut et bienvenue pour suivre ce Radio Journal. Le fil de l'information en trois titres, l'ultimatum de la coalition C64 de l'opposition congolaise, exigeant la convocation du dialogue national avant le 15 août est sur le point d'expirer, ce qui laisse entrevoir des tensions politiques. D'autres craignent que ce retard ne soit la base de la détérioration de la situation sécuritaire en RDC. Et la communauté Banyamulenge a commémoré ce 13 août le 22e anniversaire du massacre de Gatumba au Burundi et en causé la mort d'une centaine de personnes. À cette occasion, la communauté Banyamulenge demande justice en faveur des victimes de ce massacre. Des activités ont tourné au ralenti sur une bonne partie du territoire de Mwenga à la suite de la convocation d'une journée ville morte par la société civile du milieu qui exige la réhabilitation de plusieurs points chauds sur la route nationale numéro 2. Voilà donc tout pour le sommaire, dans quelques instants les détails.
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0: L'ultimatum fixé par la coalition C64 de l'opposition congolaise pour la convocation d'un dialogue national expire ce samedi 15 août 2026. Cependant, l'ordonnance qui convoque ce dialogue et fixe les modalités de son organisation tarde à être signée par le président de la République, ce qui laisse entrevoir une agitation de la classe politique nationale dans les jours à venir. L'opposition avait annoncé une série d'actions citoyennes et populaires, mais après des consultations avec les confessions religieuses qui assure le lien avec le président de la République, elle avait décidé de sursoir à l'organisation des dites manifestations. Dans la foulée, la Cour constitutionnelle a prononcé un arrêt qui a déclaré conforme à la Constitution la loi portant organisation du référendum en RDC. Cette initiative a réveillé la C64 qui a promis de reprendre ses actions si le dialogue n'est pas convoqué au plus tard le 15 août prochain. Avec le retard constaté dans la signature de l'ordonnance convoquant le dialogue, des analystes craignent des tensions de nature à polluer la sphère politique nationale. C'est le cas de Désiré Ntahira, coordonnateur national des communicateurs républicains COREP en sigle. Ce dernier estime que les refus ou les retards dans la convocation du dialogue national risquent de détériorer davantage la situation sécuritaire en RDC. Pour Désiré Ntahira, il y a urgence pour la convocation d'un dialogue national et inclusif.
2: Je vous assure que des craintes sont multiformes. D'abord, la crainte sécuritaire. Pourquoi ? La guerre est à la porte. Donc, ce n'est même plus à la porte, c'est à la porte de certaines provinces qui ne sont pas encore conquises. Cette guerre-là, lorsqu'elle doit continuer, et elle doit continuer encore à pénaliser le pays et le peuple en par ricochet. Ce qui fait que la première crainte, c'est la crainte sécuritaire. Deuxième crainte, c'est la crainte politique. Parce qu'il y a des divisions internes. Troisième crainte, c'est la crainte sur le plan développement. Donc, à ce niveau-là, la seule possibilité ou à laquelle le président pouvait passer, si réellement il a le souci, pour que le peuple, n'est-ce pas, retrouve la paix, qu'il convoque le plus vite possible.
0: Entre-temps, dans un point de presse tenu mercredi à Kinshasa, le secrétaire général d'Ensemble pour la République, Dieudonné Bolenge Tenge, membre de la C64, a fait savoir que si le dialogue n'est pas convoqué avant le 15 août, l'opposition se réunira et annoncera des grandes activités sur le terrain. D'autres sources citées par le média Jeune Afrique indiquent que le président de la RDC, Félix Tshisekedi, a amorcé des tractations avec des représentants de l'Église et des membres d'une commission spéciale mise sur pied pour évoquer les contours des futures assises. Et la communauté Banyamulenge demande que justice soit rendue en faveur des victimes du massacre de ses membres survenus en 2004 à Gatumba au Burundi. Cette demande vise notamment à préserver la mémoire des victimes, établir les responsabilités et lutter contre l'impunité. Message lancé lors d'une activité organisée pour commémorer le 22 ans depuis que ce drame a été enregistré. Les précisions avec Myriam Mufano.
3: Selon René Zeroua Vincent, vice-président de la mutualité Chikama de la communauté Banyamulenge à Bukavu, cette commémoration était une occasion d'honorer la mémoire des victimes et de rappeler les conséquences de ces violences. Il déplore qu'aujourd'hui encore, deux membres de cette communauté continuent d'être victimes de discrimination. René Zeroua Vincent estime que ces pratiques risquent d'entretenir des divisions et la méfiance au sein de la société, alors que les Banyamulenge, comme les autres communautés, ont droit à la sécurité, à la dignité et à l'égalité. Il appelle les autorités nationales et internationales à s'impliquer davantage afin de promouvoir la justice, la protection des droits humains et la cohésion sociale. Il en parle dans cet élément.
4: Notre message s'adresse à la communauté internationale. Puisque les gens qui ont été massacrés à Gatumba, ils étaient dans les mains des Nations Unies. Le message, au-delà que ce soit sur le plan international, les crimes de le massacre, le génocide, c'est de la compétence de la CPI. Et là, le pays, en tant que la RDC, doit toujours défendre ses citoyens. Nous exigeons à ce qu'ils puissent saisir non seulement la juridiction internationale, que les coupables soient traduits devant la justice.
3: De leur côté, les survivants du massacre témoignent les souffrances vécues et appellent à tirer les leçons de cette tragédie. Pour eux, les violences entre communautés ne font qu'approfondir le blessir et fragiliser la cohésion nationale. Ils plaident ainsi pour le vivre ensemble, le respect mutuel et le rejet des divisions fondées sur l'appartenance ethnique. L'une des survivantes, Bintou Lydia Muyoboke, témoigne dans cet élément.
5: Nous demandons à l'État congolais de nous aider à trouver les auteurs de ces crimes pour qu'ils soient punis conformément à la loi. Car certains d'entre eux ont reconnu. Ce n'est pas bon de haïr quelqu'un pour raison d'appartenance ethnique jusqu'à lui arracher la vie sans motif valable. S'entretuer parce qu'on appartient à tel ou tel autre clan n'est pas une solution. Aimons-nous, évitons les tueries, bannissons la haine, car nous sommes tous un.
3: Cette activité a réuni plusieurs personnalités autour de la nécessité de préserver la mémoire des victimes, de promouvoir la justice et de renforcer la paix et la cohabitation entre les différentes communautés, en que les organisateurs.
0: Et sur le terrain, les affrontements entre les forces armées de la RDC appuyées par les Oazalendo et les troupes de la FSAM-23 se sont poursuivis jeudi 13 août 2026 dans plusieurs villages des hauts plateaux de Calais, principalement autour et à l'intérieur de la cité minière de Lumbishi. Des sources locales indiquent que depuis tôt le matin de jeudi 13 août, des combats se sont intensifiés entre les deux antagonistes, principalement autour de Lumbishi, Shanje, Bishaka et Kavumu. Ces entités sont vidées de leur population depuis près de deux jours. Des sources locales annoncent une avancée des troupes Oazalendo qui auraient repris le contrôle des zones comme Tchambombo, Bishaka et une bonne partie de Lumbishi. La zone reste sous tension, indiquent des défenseurs des droits humains dans la zone qui parlent d'un recours à l'artillerie lourde. Au passage, des dizaines de civils auraient perdu la vie alors que les populations des zones concernées sont en débandade, déplore notre source. Et des centaines de déplacés en provenance des hauts plateaux de Fizi et Mwenga sont actuellement dans une situation inconfortable dans la zone de santé de Nundu, secteur de Tanganyika, en territoire de Fizi. Ces déplacés avaient fui lors des combats qui avaient opposé les forces armées de la RDC et leurs alliés Oazalendo aux troupes de la FSAM-23, notamment à Itombwe, point zéro et dans les alentours des Minembwe. Sans assistance, ces déplacés vivent pour la plupart dans des abris, des fortunes et d'autres à l'air libre dans différentes aires de santé. Le responsable du service en charge des affaires humanitaires dans le secteur de Tanganyika appelle les organisations humanitaires et les autorités à apporter assistance à ces déplacés. Kaliata Antoine en parle dans cet extrait.
6: L'aire de santé de Kangouli a accueilli les déplacés internes, aussi l'aire de santé de Nakiel, l'aire de santé de Rutabura. Katoke aussi a accueilli les déplacés internes. Nous avons aussi l'aire de santé d'Abala aussi a accueilli les déplacés internes. Aussi dans l'aire de santé de Pungu, nous demandons au gouvernement provincial de mener les efforts pour que les organisations humanitaires allaient assister les déplacés internes qui étaient accueillis au Moïse Plateau, au secteur de Tanganyika, par les différentes aires de santé. Les déplacés internes ont besoin d'aide humanitaire, notamment vivres, les articles ménagers essentiels, les soins.
0: Kaliata Antoine, responsable du service en charge des affaires humanitaires dans le secteur des Tanganyika en territoire de Fizi. Et la société civile Sunayo du groupement de Bourale en territoire de Walungu déplore des actes de pillage perpétrés dans des maisons d'habitation de certains villages dans cette partie de la province du Sud Kivu. Dans un entretien avec Radio Mandela jeudi 13 août, cette structure souligne que c'est depuis samedi dernier que l'entité en proie à l'insécurité causée par des porteurs d'armes non autrement identifiés identifié. Parmi les villages touchés figurent Njove, Kiganda et Muraza 2 dans le groupement de Bourale. En cette période où plusieurs parents préparent la rentrée scolaire de leurs enfants, la société civile locale estime que ces actes ne font qu'accentuer la souffrance de la population qui du reste est déjà affligée par les affres de la guerre. Le président de cette structure citoyenne, Joseph Babouine, appelle les autorités à renforcer les mesures sécuritaires en faveur de la population. Il en parle dans cet élément.
7: Le cas de vol, d'extorsion des biens et de torture perpétrés contre la population du groupement de Borale, surtout dans les axes Njove et Muraza, ce sont des actes récurrents qui devraient attirer l'attention de ceux qui ont la sécurité des populations en l'air mais ces derniers temps. En date du 8 août 2026, samedi passé, vers 22h, il y a eu incursion des voleurs armés dans le village de Njove, suivi d'un pillage systématique des biens de grande nécessité. Plus de 5 villages ont été ciblés. Après avoir pillé, ces gens ont lancé des coups de cartouche, mais aussi ces gens proviendraient du mois de Walung, le village Manyogolé, en passant par le village de Gwenera. Gwenera qui est proche, le village de Njove, traversant la rivière Nkaraju. Dans le village de Muraza 2, deux maisons ont été aussi visitées. Et nous continuons à déplorer auprès de la radio communautaire de pouvoir plaider pour nous.
0: Vous venez de suivre Joseph Babouine de la société civile du groupement de Bourale en territoire de Walungu. Et la situation sécuritaire qui prévaut actuellement dans certains villages situés sur la lisière du parc national de Kaouzi-Biega-Penkabé reste inquiétante. Ainsi, les mouvements dans ces zones doivent être limités afin de se mettre à l'abri des éventuels dangers. Ce message est de Beni Mushengezi, représentant du chef de groupement de Bougouré, au cours d'une réunion tenue mercredi avec le chef des villages et la notabilité locale. Dans cette rencontre, il a rappelé qu'aucune opération ne doit être menée à l'intérieur du parc national de Kaouzi-Biega, quel que soit le motif. Il demande au chef des villages d'instruire la population à ne pas fréquenter ces lieux devenus dangereux. Le représentant du chef de groupement de Bougouré, Beni Mushengezi, en parle dans cet élément.
8: Nous avons aussi constaté que bon nombre de la population continue à fréquenter les PNKB pour chercher des braises et les bois. C'est une pratique que nous avons déplorée et nous avons insisté là et nous leur avons interdit de cesser cette pratique-là.
0: Profitant de l'occasion, il a demandé aux habitants de sa juridiction de contribuer chacun en ce qui les concerne à l'amélioration de la sécurité dans son milieu en dénonçant tout cas suspect qui peut être à la base de l'insécurité. Vous suivez Radio Mandela dans quelques instants. La suite de ce radio-journal.
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0: Changeant de chapitre à présent, les activités ont été perturbées ce jeudi 13 août sur une bonne partie du territoire de Mwenga dans la province du Sud Kivu à la suite de la convocation d'une journée ville morte par la société civile du milieu. Les activités commerciales ont tourné au ralenti à Mwenga Centre, Kamituga, Kitutu, Kibé, Lugushwa et plusieurs autres endroits. Pour la société civile, cette journée ville morte avait pour but de réclamer la réhabilitation de la route nationale numéro 2 et l'ouverture d'actions judiciaires contre certains éléments armés contrôlés qui ont vandalisé des camions en plein travaux d'entretien de la route. La société civile a également réclamé l'ouverture d'un couloir humanitaire et sécurisé aux ONG humanitaires pour assister les populations en besoin. On écoute à ce sujet Lungele Itebo, président de la société civile Force Vive du territoire de Mwenga, qui remercie la population pour avoir observé cette journée ville morte.
10: C'est depuis l'annonce de la poursuite des travaux de réparation des points chauds sur la route nationale numéro 2, la population du territoire de Mwenga, surtout de la partie sous contrôle du gouvernement central, vivent dans une haute tension créée par certains évolués originaires du territoire de Mwenga qui s'opposaient à ces travaux sans fondement légal de base, par des prétextes déjà surmontés par l'État congolais en territoire de Mwenga. À partir de ce jeudi 13 août 2026, la population prouve qu'elle est capable de défendre ses droits en répondant massivement et vivement à l'appel de la société civile Force Vive d'observer Une journée morte, c'est jeudi 13 août 2026, partout en territoire de Mwenga. Et aujourd'hui, dont je vous parle, il n'y a pas eu des activités. Pas de circulation de motos, même de camions. Population du territoire de Mwenga, soyons unis pour bien défendre nos aspirations.
0: Lungene Itebo, président de l'ancien civil Force Vive en territoire de Mwenga. Et dans la ville de Bukavu, les tronçons routiers de la commune de Kadutu connaissent un délabrement avancé qui rend difficile le déplacement d'un endroit à un autre. Selon les constats faits par Radio Mendeleo, chaque jour qui passe, les routes se défoncent. Bref, la situation va de mal en pis. Explication avec Alain Kabika.
11: Parmi les tronçons concernés, figure celui allant de la place de l'Indépendance jusqu'au marché des Kadutu, en passant par l'avenue industrielle et celui allant de la place de l'Indépendance jusqu'au rond-point gendarmerie en passant par l'endroit d'Yessou Yessou 1. Une autre partie délabrée est celle qui va de la place de l'Indépendance jusqu'à l'hôpital Docteur Ode Thierry dans la commune de Bagira en passant par Kantévé et Boussouka. Sur ces tronçons, la route est fragmentée en partie et des nids de poules se sont créés au point de perturber la circulation des engins roulants et des piétons. Suite à cette situation, les conducteurs des véhicules moto et tricycles dits Bajaj se disputent la portion de la chaussée encore en bon état, une situation qui cause parfois des accidents de la circulation routière. Dans ces mêmes angles d'idées, il est difficile d'effectuer les transferts des malades en état critique vers des grands hôpitaux suite à la mauvaise qualité des routes, en témoigne un accident d'une ambulance constaté en fin de semaine dernière vers Boussouka. À l'approche de la saison pluvieuse, des habitants de Bukavu estiment que les autorités devraient songer à la réhabilitation de ces routes pour éviter les entraves à la circulation. En attendant les début des travaux, certains préconisent la mise sur pied d'un système d'arrosage des routes pour éradiquer la poussière qui envahit même les maisons d'habitation. L'un d'eux, Héro Claude Bahogwere, vice-président de la nouvelle dynamique de la société civile NDC Chiriri, en parle dans cet élément.
12: Je vais donner le cas d'exemple de l'ambulance de l'hôpital Docteur qui s'est écapé. L'impact socio-économique, la hausse brutale des coûts du transport étouffe l'économie locale. La population complique l'accès aux structures médical à l'hôpital Docteur pour les urgences médicales et isole progressivement les habitants. Nous recommandons aux autorités de bien vouloir retoucher, raser l'entretien total de cette route. La construction, si possible, et le créage systématique des gouttières sur ces tronçons avant le mois de septembre, les mois pluvieux que nous voulons bientôt commencer.
11: Pour lui, les efforts de réhabilitation des routes ne devraient pas se limiter à la seule commune Tibanda, mais elle devrait s'étendre dans d'autres communes et territoires du Sud Kivu pour l'intérêt de la communauté.
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0: La progression inédite de la maladie à virus Ebola en RDC, des odeurs nauséabondes qui affectent la santé des habitants de Kamanyola en territoire de Walungu et des accouchements à domicile signalés dans plusieurs villages du territoire de Walungu font partie des sujets commentés par la presse jeudi 13 août 2026. La revue de presse avec Myriam Mofano.
3: L'Organisation mondiale de la santé, OMS, s'inquiète de l'accélération de l'épidémie d'Ebola qui touche l'Est de la République démocratique du Congo, tire Radio Okapi.net. Avec près de 4500 cas confirmés et plus de 2000 décès, en chéri ces médias, la maladie se propage plus rapidement que lors de précédentes flambées enregistrées dans le pays. Lors d'une conférence de presse tenue les 12 août à Genève, le directeur général de l'OMS, le Dr Tedros Adhanom, a dressé un constat préoccupant de la situation. Selon lui, l'épidémie actuelle progresse à une vitesse sans précédent et pourrait, si cette tendance se maintient, dépasser l'ampleur de la crise qui avait frappé l'Afrique de l'Ouest entre 2014 et 2016. Déclaré officiellement le 15 mai, rappelle Radio Okapi, l'épidémie a connu une expansion fulgurante en moins de 3 mois. Le virus Bundibugyo, une souche particulièrement virulente du virus Ebola, s'est déjà propagé dans 5 provinces du pays et touche désormais 53 zones de santé. Les tours et demeurent l'épicentre de la crise sanitaire. Cette province concentre près de 90% des cas recensés et environ 80% des décès enregistrés. La transmission reste particulièrement active dans la ville de Bunia, capitale provinciale, ainsi que dans les zones de Rwampara et Nizi, où les équipes de santé poursuivent leurs efforts de surveillance et de prise en charge, conclut Radio Okapi.net. Dans un autre sujet, Kabareactu.info annonce que les habitants vivant aux abords des ravins Kansinga et Namuraba dans la cité des Kamanyola en territoire des Walungu alertent sur les risques sanitaires liés aux fortes odeurs qui se dégagent de ces deux sites en pleine saison sèche. Interrogé par Kabareactu.info, plusieurs riverains affirment que ces ravins sont progressivement transformés à des potoirs sauvages. Des déchets ménagers, des résidus des produits agricoles ainsi que d'autres déchets y sont régulièrement déversés, favorisant leur accumulation. Selon les habitants cités par ces médias, la stagnation des eaux, conjuguée aux fortes températures observées durant la saison sèche, accélère la décomposition des déchets, d'où les odeurs persistantes qui envahissent les quartiers environnants. Contacté par Kabareactu.info, un professionnel de santé confirme que l'exposition prolongée à un environnement insalubre peut avoir des conséquences sur la santé. Il évoque notamment des troubles respiratoires, des maux de tête, ainsi qu'un risque accru d'infection, tout en insistant sur l'importance d'une bonne gestion des déchets pour prévenir ces problèmes. Bouclons cette revue de presse par qui voit venir que nous gardons en territoire de Walungu où l'accouchement à domicile demeure une réalité préoccupante dans plusieurs villages. Loin des centres de santé, certaines femmes enceintes sont contraintes de donner naissance dans leur maison, parfois avec l'aide de proches ou de personnes issues de la communauté, faute de moyens de transport, des structures sanitaires suffisamment accessibles ou d'un accompagnement médical régulier. Une enquête menée du 28 juillet au 11 août 2026, citée par ces médias, les entités les plus concernées sont notamment le groupe des Luchiga, Irongo et Lurala. Dans ces entités, la naissance continue de se dérouler dans l'intimité de la maison familiale, alors que les risques liés à la grossesse et à l'accouchement nécessitent, dans de nombreuses situations, l'intervention de professionnels de santé. Derrière cette réalité se trouvent plusieurs facteurs qui se croisent. L'éloignement de formations sanitaires, les difficultés des déplacements, le manque de moyens financiers, l'insuffisance d'informations sur les complications obstétricales et dans certains cas, la confiance accordée aux pratiques transmises des générations en génération, ainsi que le manque d'infrastructures routières. Pour certaines familles rurales, la naissance a longtemps été considérée comme un événement essentiellement familial et communautaire. Les femmes âgées, les proches ou les personnes reconnues dans le village pour leur expérience peuvent être sollicitées lorsqu'une femme entre en travail. Une grossesse qui paraît normale peut brusquement devenir une urgence. Une hémorragie, une hypertension sévère, une infection, une présentation anormale du bébé ou un travail prolongé peuvent mettre en danger la vie de la mère et de l'enfant lorsque la prise en charge spécialisée tarde à arriver, conclut QVOIVENIR.

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0: 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Voici les prévisions météorologiques pour ce vendredi 14 août 2026. À Bukavu, le temps est actuellement partiellement ensoleillé avec une température de 17 degrés pour une température ressentie de 17 degrés. Au fil de la matinée, le mercure va progressivement monter. Il fera 19 degrés vers 8 heures, puis 21 degrés à 8 heures avant d'atteindre 23 degrés vers 9 heures. Le ciel sera alors ensoleillé dans l'ensemble. À 10 heures, la température devrait atteindre 24 degrés avec un ciel nuageux dans l'ensemble. Elle poursuivra sa hausse pour atteindre 26 degrés à 11 heures, puis restera autour de 26 degrés à midi avec un ciel toujours nuageux. Dans l'après-midi, le thermomètre pourrait atteindre 27 degrés avec vers 13 et 14 heures sous un ciel partiellement ensoleillé. La température commencera ensuite à baisser progressivement. 26 degrés à 15 heures, 25 degrés à 16 heures, puis 23 degrés à 17 heures. En début de soirée, les temps devraient devenir plus calmes et dégagés avec 22 degrés à 18

0: concernant les précipitations, les risques des pluies restent très faibles aujourd'hui. La probabilité générale est estimée à environ 5% avec une quantité des pluies prévues de 0 mm sur l'ensemble de la journée sur toute l'étendue de la ville de Bukavu. Les risques restent inférieurs à 5% entre 8 et 9 heures, puis pourraient atteindre 10% entre 10h et midi. Il redescend ensuite à environ 5% dans l'après-midi avant de devenir nul à partir des 16h et durant la soirée. En résumé, mesdames, messieurs, une journée globalement partiellement ensoleillée avec une matinée progressivement plus chaude. La température maximale pourrait atteindre 27 degrés dans l'après-midi aujourd'hui, tandis que la soirée sera claire et plus fraîche. Le risque de pluie reste très faible autour des 5%. Conseil du jour, avec cette hausse de température au cours de la journée, il est conseillé de bien s'hydrater, de privilégier des vêtements légers pendant les heures les plus chaudes et de rester attentif aux variations des températures en soirée où l'air deviendra progressivement plus frais. Et rappelons-le, ces informations ne sont que des prévisions météorologiques. Elles peuvent évoluer en fonction des conditions atmosphériques. 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
0: Eh bien, Radio Maendeleo, c'est vous, mesdames, messieurs, heureux de vous retrouver pour votre rendez-vous quotidien consacré au taux d'échange pour aujourd'hui, vendredi 14 août 2026. Selon la dernière publication de la Banque Centrale du Congo, le dollar américain est fixé à 2265 francs congolais comme taux officiel de référence. Cependant, sur le terrain à Bukavu, la réalité du marché reste bien différente. Sur le marché parallèle, le dollar s'échange généralement entre 2200 et 2400 francs congolais, voire davantage selon les quartiers et les cambistes. Cette situation amène plusieurs opérateurs économiques à ajuster leurs prix, notamment dans certains établissements scolaires, structures de santé, commerce et autres services. L'écart entre les taux officiels et les taux pratiqués sur le marché continue d'alimenter les incertitudes économiques avec des répercussions sur les coûts de la vie et le pouvoir d'achat des ménages. La Banque centrale rappelle que les taux officiels constituent la référence du marché. Avant toute opération alors, mesdames, messieurs, prenez les temps de comparer les taux proposés afin de mieux protéger votre pouvoir d'achat. Soyez également vigilant lors de vos opérations de change ou des paiements par mobile money. Certains services appliquent des frais supplémentaires. Nous le connaissons tous ici dans la ville de Bukavu, qui peuvent augmenter le coût réel de vos transactions. Alors pour ce matin, Airtel Money via Robank, c'est 2270 francs congolais pour un dollar américain. Et Orange Money via Ecobank, c'est 2230 francs congolais pour un dollar américain. Ces taux peuvent évoluer rapidement au cours de la journée. Pensez donc à les vérifier avant chaque transaction. Pour les autres devises, mesdames et messieurs, on doit les dire, 1 euro, c'est 2613,44 francs congolais. 1 franc burundais, c'est 0,7577 francs congolais. 1 franc rwandais, pour aujourd'hui, c'est 1,5392 francs congolais. Ces variations influencent directement les échanges commerciaux transfrontaliers. Informez-vous toujours auprès des sources fiables avant toute opération. En résumé, mesdames, messieurs, les dollars américains est coté officiellement. Le dollar américain est coté officiellement à 2265,00 francs congolais. Les taux pratiqués sur le marché peuvent varier selon les opérateurs. Comparez les offres, vérifiez les frais appliqués et effectuez vos transactions en toute prudence. C'était votre point quotidien sur les taux d'échange. Merci de votre fidélité. Excellente journée à toutes et à tous sur Radio Maendeleo Londres qui vous unit. Mesdames, messieurs, Natimu Samo, Janadaki Kamakoumimbe.

0: 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Ainsi fait à Bukavu, le 20 juillet 2026, le vice-recteur aux affaires académiques, professeur docteur ingénieur Aimé Rikazi Bissi Moissigne. 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

Il est exactement 12h dans les studios de Radio Mendelo. Mesdames et messieurs, merci encore une fois de choisir Radio Mendelo pour vous informer. Le sommaire de ce radio journal. Les affrontements entre les forces armées de la République démocratique du Congo appuyées et par les Wazalendo, les troupes de l'HCM-23 se poursuivent depuis tôt le matin de vendredi 14 août 2026 dans plusieurs villages des hauts plateaux de Calais. Et pendant ce temps, l'ultimatum de la coalition C64 de l'opposition congolaise exigeant la convocation du dialogue national avant le 15 août est sur le point d'expirer, ce qui laisse entrevoir des tensions politiques. Entre-temps, un homme connu sous le nom de Twichi, habitant Isirangabo, en territoire de Walungu, a été assassiné par des hommes en armes la nuit de jeudi à vendredi.

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1: Le détail de ce radio journal présenté par Sosten Birali. Les affrontements entre les forces armées de la République démocratique du Congo appuyées par les Wazalendo et les troupes de l'AFC M23 se poursuivent depuis tôt le matin de vendredi 14 août 2026 dans plusieurs villages des hauts plateaux de Calais, principalement sur l'axe Igali et dans le village de Kushisa, groupement de Giralo en chefferie de Bouavou. Et depuis tôt ce matin, de combats à l'armée lourde et sont signalés dans cette zone située à environ 3 km de l'agglomération de Changé et 10 km de Numbi, indique des sources locales. Et durant toute la journée de jeudi 13 août 2026, et de combats s'étaient alors intensifiés entre les deux antagonistes, principalement autour de Lumbishi, Changé, Bishaka et Kavumu. Et ces entités sont vidées de leur population et depuis plus de 3 jours maintenant. Et des sources locales annoncent une avancée des troupes Wazalendo qui auraient repris le contrôle des zones comme Tchamumbo, Bishaka et une bonne partie de Lumbishi. Et la zone reste sous tension.

0: Tenkalm qui est rapporté poursuit une autre source au passage des dizaines de civils auraient perdu la vie alors que les populations des zones concernées sont totalement en débandade. Et l'ultimatum fixé par la coalition C64 de l'opposition pour la convocation d'un dialogue national expire ce samedi 15 août 2026. Et cependant, l'ordonnance qui convoque ce dialogue et fixe les modalités de son organisation tarde à être signée par le président de la République, ce qui laisse entrevoir une agitation de la classe politique nationale dans les jours à venir. L'opposition avait annoncé une série d'actions citoyennes et populaires, mais après des consultations avec les confessions religieuses qui assurent les liens avec le président de la République, elle avait décidé de surseoir à l'organisation des dites manifestations dans la foulée. La Cour constitutionnelle a prononcé un arrêt qui a déclaré conforme à la Constitution la loi portant organisation du référendum en République démocratique du Congo. Et cette initiative a réveillé la C64 et qui a promis de reprendre ses actions si le dialogue n'est pas convoqué au plus tard le 15 août prochain. Avec le retard constaté dans la signature de l'ordonnance convoquant les dialogues, des analystes craignent des tensions de nature à polluer la sphère politique nationale. Et c'est le cas de Désiré Ntahira, coordonnateur national des communicateurs républicains COREP en sigle. Ce dernier estime que le refus ou le retard dans la convocation du dialogue risque de détériorer davantage la situation sécuritaire en République démocratique du Congo. Et selon lui, il y a urgence pour la convocation d'un dialogue national et inclusif.
1: Que ce dialogue-là soit convoqué le plus vite possible parce qu'on n'a plus du temps à perdre.
2: Et vous, en tant qu'acteur, quelle crainte auriez-vous si l'ordonnance convoquant le dialogue n'est pas signée par le président de la République?
1: Je vous assure que des craintes sont multiformes. D'abord, la crainte sécuritaire. Pourquoi? La guerre est à la porte, donc ce n'est même plus à la porte, c'est à la porte de certaines provinces qui ne sont pas encore conquises. Cette guerre-là, lorsqu'elle doit continuer, et elle doit continuer encore à pénaliser le pays et le peuple en par ricochet. Ce qui fait que la première crainte, c'est la crainte sécuritaire, deuxième crainte, c'est la crainte politique, parce qu'il y a des divisions internes. Troisième crainte, c'est la crainte sur le plan développement. Donc, à ce niveau-là, la seule possibilité à laquelle le président pouvait passer, si réellement il a le souci, pour que le peuple, n'est-ce pas, retrouve la paix, qu'il convoque le plus vite possible.
0: Entre-temps, dans un point de presse tenu mercredi à Kinshasa, le secrétaire exécutif d'Ensemble et pour le changement Dieudonné Bolingeté, membre de la C64, a fait savoir que si le dialogue n'est pas convoqué avant le 15 août, l'opposition va se réunir et annoncera des grandes activités sur le terrain. Et d'autres sources citées par Jeune Afrique indiquent que le président de la République, Félix Tshisekedi, a amorcé des tractations avec les représentants des églises et membres d'une commission spéciale mise sur pied pour évoquer le contour des futures assises. Et la communauté Banyamulenge demande que justice soit rendue en faveur des victimes du massacre de ses membres survenu en 2024 à Gatumba au Burundi. Et cette demande vise notamment à préserver la mémoire des victimes, établir les responsabilités et lutter contre l'impunité. Message lancé lors d'une activité organisée pour commémorer les 22 ans depuis que ce drame a été enregistré. Plus de détails avec Myriam Moufano.
2: Selon René Zéroa Vincent, vice-président de la mutualité Chikama de la communauté.

0: Noté Banyamulenge à Bukavu, cette commémoration était une occasion d'honorer la mémoire des victimes et de rappeler les conséquences de ces violences. Il déplore qu'aujourd'hui encore, deux membres de cette communauté continuent d'être victimes de discrimination. René Zéro Vincent estime que ces pratiques risquent d'entretenir des divisions et la méfiance au sein de la société, alors que les Banyamulenge, comme les autres communautés, ont droit à la sécurité, à la dignité et à l'égalité. Il appelle les autorités nationales et internationales à s'impliquer davantage afin de promouvoir la justice, la protection des droits humains et la cohésion sociale. Il en parle dans cet élément.
1: Notre message s'adresse à la communauté internationale. Puisque les gens qui ont été massacrés à Gatumba, ils étaient dans les mains des Nations Unies. Le message, au-delà que ce soit sur le plan international, les crimes de le massacre, les génocides, c'est de la compétence de la CPI. Et là, le pays, en tant que la RDC,

0: Nous demandons à l'État congolais de nous aider à trouver les auteurs de ces crimes pour qu'ils soient punis conformément à la loi, car certains d'entre eux ont reconnu. Ce n'est pas bon de haïr quelqu'un pour raison d'appartenance ethnique jusqu'à lui arracher la vie sans motif valable. S'entretuer parce qu'on appartient à tel ou tel autre clan n'est pas une solution. Aimons-nous, évitons les tueries, bannissons la haine, car nous sommes tous un.
1: Cette activité a réuni plusieurs personnalités autour de la nécessité de préserver la mémoire des victimes, de promouvoir la justice et de renforcer la paix et la cohabitation entre les différentes communautés, indiquent les organisateurs.
2: Et le tronçon routier de la commune de Kalutu connaît un délabrement avancé qui rend difficile les déplacements d'un endroit à un autre, selon le constat fait par Radio Mendeleo. Chaque jour qui passe, les routes se défoncent. Bref, la situation va de mal en pis. Plus de détails avec Alain Kabika.
3: Le cas d'insécurité et accidents grandissants. Je vais donner le cas d'exemple de l'ambulance de l'hôpital Docteur qui s'est écapé cette semaine. Vraiment, il y a la détériorisation de la voie, multiplie des risques d'accidents de circulation.
2: Et vous suivrez cet élément après ce journal. Nous étions en train de dire donc que les tronçons routiers de la commune de Kadutu sont totalement défoncés. Et selon les constats faits par Radio Mendeleo, chaque jour qui passe, les routes se défoncent. Bref, la situation va de mal en pis. Plus de détails, comme je vous le disais, avec Alain Kabika.
3: Le cas d'insécurité et accidents grandissants. Je vais donner le cas d'exemple de l'ambulance de l'hôpital de Péro qui s'est écapé cette semaine.
2: Nous nous excusons pour cet élément. Parmi les tronçons concernés figure celui allant de la place de l'Indépendance jusqu'au marché de Kadutu en passant par l'avenue industrielle et celui allant de la place de l'Indépendance jusqu'au rond-point gendarmerie en passant par l'endroit dit Yesu Yesu 1. Une autre partie nettement délabrée est celle qui va de la place de l'Indépendance jusqu'à l'hôpital Docteur Ro de Chiriri dans la commune de Baguera en passant par le Kantévé et Boussoka. Et sur ces tronçons, la route est fragmentée en partie et des nids d'épaules se sont créés au point de perturber la circulation des engins roulants et des piétons. Et suite à cette situation, les conducteurs des véhicules moto et tricycles dit Bajaj se disputent la portion de la chaussée encore en bon état, une situation qui cause ainsi des problèmes ainsi que des accidents dans le milieu.
4: Parmi les tronçons concernés, figure celui allant de la place de l'Indépendance jusqu'au marché de Kadutu, en passant par l'avenue industrielle, et celui allant de la place de l'Indépendance jusqu'au rond-point gendarmerie, en passant par l'endroit dit Yesu Yesu 1. Une autre partie délabrée est celle qui va de la place de l'Indépendance jusqu'à l'hôpital Docteur Ode Chiriri dans la commune de Baguera, en passant par Kantévé et Boussoka. Sur ces tronçons, la route est fragmentée en partie et des nids de poules se sont créés, au point de perturber la circulation des engins roulants et des piétons. Suite à cette situation, les conducteurs des véhicules moto et tricycles dits Bajaj se disputent la portion de la chaussée encore en bon état, une situation qui cause parfois des accidents de la circulation routière. Dans ces mêmes angles d'idées, il est difficile d'effectuer les transferts des malades en état critique vers des grands hôpitaux suite à la mauvaise qualité des routes, en témoigne un accident d'une ambulance constaté en fin de semaine dernière vers Boussoka. À l'approche de la saison pluvieuse, des habitants de Bukavu estiment que les autorités devraient songer à la réhabilitation de ces routes pour éviter les entraves à la circulation. En attendant les débuts des travaux, certains préconisent la mise sur pied d'un système d'arrosage des routes pour éradiquer la poussière qui envahit même les maisons d'habitation. L'un d'eux, Héro Claude Bahoguere, vice-président de la nouvelle dynamique de la société civile Indici Chiriri, en parle dans cet élément.
3: Je vais donner le cas. cas d'exemple de l'ambulance de l'hôpital Docteur qui s'est écapé. L'impact socio-économique, la hausse brutale du coût du transport étouffe l'économie locale. La population complique l'accès aux structures médicales à l'hôpital Docteur pour les urgences médicales et isole

0: Progressivement, les habitants, nous recommandons aux autorités de bien vouloir retoucher, raser l'entretien total de cette route. La construction, si possible, et le créage systématique des gouttières sur ces tronçons avant le mois de septembre, les mois pluvieux que nous voulons bientôt commencer.
1: Pour lui, les efforts de réhabilitation des routes ne devraient pas se limiter à la seule commune d'Ibanda, mais ils devraient s'étendre dans d'autres communes et territoires du Sud Kivu pour l'intérêt de la communauté.
2: Un homme connu sous le nom de Twichi, habitant le village Izirangabo dans les territoires de Walungu, a été tué et par balle par des hommes en armes dans la nuit du jeudi à vendredi 14 août 2026. Et selon la société civile sous noyau de Bourale qui nous livre l'information, la victime a été abattue par ses hors-la-loi lorsqu'ils ont fait irruption dans son domicile. Et notre source condamne ces énièmes cas d'insécurité et appelle les autorités à renforcer les mesures en faveur de la population. Le président de cette structure citoyenne, Joseph Babouine Balagizi, au micro de votre radio.
3: Et que la sécurité des populations soit la priorité des dirigeants. Mais aussi que ceux qui continuent à porter les armes contre leurs propres frères, qu'ils puissent vraiment bannir cette pratique. Ils puissent sentir la douleur de la population qui a tant souffert de mauvaises pratiques de tout genre.
2: Et c'était Monsieur Joseph Babouine au micro de votre radio. Et nous terminons ce radio-journal par les territoires de Munga. Les activités ont été perturbées ce jeudi 13 août 2026 et sur une partie du territoire de Munga dans la province du Sud Kivu à la suite de la convocation d'une journée ville morte par la société civile du milieu. Les activités commerciales ont tourné au ralenti à Munga, Kamituga, Kitutu, Kibé, Lugushwa et plusieurs autres endroits. Et pour la société civile, cette journée ville morte avait pour but de réclamer la réhabilitation de la route nationale numéro 2 et l'ouverture d'actions judiciaires contre certains éléments armés incontrôlés qui ont vandalisé des camions en plein travaux d'entretien de la route. La société civile de Munga a également réclamé l'ouverture d'un couloir humanitaire et sécurisé aux ONG humanitaires pour assister les populations en besoin. On écoute à ce sujet Lungele Itebo.
4: Depuis l'annonce de la poursuite des travaux de réparation des points chauds sur la route nationale numéro 2, la population du territoire de Munga, surtout de la partie sous contrôle du gouvernement central, vivent dans une haute tension créée par certains évolués originaires du territoire de Munga qui s'opposaient à ces travaux sans fondement légal de base par des prétextes déjà surmontés par l'État congolais en territoire de Munga. À partir de ce jeudi 13 août 2026, la population prouve qu'elle est capable de défendre ses droits en répondant massivement et vivement à l'appel de la société civile Force Vive d'observer une journée morte ce jeudi 13 août 2026 partout en territoire de Munga. Et aujourd'hui dont je vous parle, il n'y a pas eu des activités, pas de circulation de motos, même des camions. Population du territoire de Munga, soyons unis pour bien défendre nos aspirations.
2: C'était Lungele Itebo au micro de votre radio. Et c'est la fin de ce radio-journal qui a été présenté par Sosten Birali. Nous nous excusons pour les quelques éléments que vous n'avez pas pu suivre correctement dans ce journal.

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2: À la suite du décès de Ketia Kubota Mkulenge, la famille communique le programme des obsèques comme suit. Samedi à 11h30, retrait du corps à la morgue de l'hôpital provincial général de référence de Bukavu. À 12h, messe à l'aumônerie de l'hôpital provincial général de référence de Bukavu. À 13h30, départ pour le cimetière de la Ruzizi pour l'inhumation. À 15h, retour au domicile familial, 6 avenue de la presse Pageco, suivi du bain de consolation. La famille remercie toutes les personnes qui, de près ou de loin, l'ont accompagné dans cette douloureuse épreuve. Pour la famille, Alfred Wasso Mukulenge signe.
0: Et la famille Bagula, Bouchala la fidèle, tient à remercier les amis et connaissances qui ont envoyé leur message. Des condoléances soutenues moralement et matériellement la famille à l'occasion de la mort de sa mère. Félix Tamoua Mouchabissa, que les dieux tout-puissants vous bénissent abondamment pour la famille. Thaïs Bagula, fils du défunt, signe le présent communiqué. La famille Samuel Baramukeni Chiyoka vous remercie sincèrement pour votre témoignage d'affection et de compassion à l'occasion du rappel à Dieu de notre maman Sarah Mwakashalala. Merci pour vos prières, vos messages de réconfort, votre présence ainsi que vos dons divers et variés durant les deuils. Que le Seigneur vous bénisse abondamment et vous le rende au centuple du fond de notre cœur. Merci. C'est la famille Samuel Baramukeni qui signe le présent communiqué. 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

0: Monde d'Abeille est une émission qui vous parvient chaque vendredi de 13h30 à 14h sur les ondes de la radio Maïndéléo. Aujourd'hui, nous n'avons qu'un seul thème à pouvoir débattre. Nous allons revenir sur la division de la colonie. Les gens se posent mille et une questions. Comment se multiplient les abeilles? Comment elles naissent? Comment elles grandissent? Nous allons encore revenir sur ce sujet-là. Vous voulez participer à cette émission? N'hésitez pas à nous contacter au 09 90 60 65 43. Je répète, 09 90 60 65 43.
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0: Je ne serai pas seul dans ce studio, je suis avec Ingénieur Merci. Bon après-midi.
2: Bon après-midi, cher Hippocrate Maroume, bon après-midi à tous les auditeurs, auditrices de la radio Maïndéléo.
0: Effectivement, du côté de la belle vitrine, je suis avec Benjamin, le technicien, celui qui coordonne toutes les machines de la radio Maïndéléo. C'est avec lui que nous allons devoir partager ces 30 minutes. Je suis votre humble serviteur de tous les jours, Hippocrate Maroumé.

0: Merci beaucoup, cher Benjamin. Comme je le disais tantôt, les gens se posent mille et une questions. Comment se multiplient les abeilles? Zilanzalanaka Namnagani. Nous allons revenir dans les 30 minutes sur la division de la colonie d'abeilles. Les gens se poseraient toujours des questions. Pourquoi ces gens parlent des abeilles? Ce sont des insectes qui sont là pour nous piquer, nous faire du mal, effectivement. Parce que lorsque l'abeille vous pique, vous avez la chance de revêtir encore, restaurer votre organisme et puis le bienfait de l'abeille sur l'environnement, il est vraiment très très capital parce que sa disparition peut créer les décatombes sur l'environnement. Voilà pourquoi, comme étant protecteur de l'environnement, nous nous focalisons beaucoup plus sur les abeilles, connaissant leurs impacts sur l'environnement, évidemment sur les bienfaits sur le plan socio-économique. Ingénieur, merci. Nous parlons de la division de la colonie. Est-ce que vous avez... je sais que vous n'êtes pas seul ici, ou si vous êtes avec notre ami de tout le temps, Kelvin, bon après-midi.
1: Ah, vous autant, merci, Papa Hippocrate.
0: Merci beaucoup, nous parlons de la colonie d'Abbé. Qu'est-ce que vous en connaissez de la colonie d'Abbé?
2: Merci, cher Hippocrate. Si vous nous permettez que nous parlions un peu en swahili, Fugaji, Wanyuki, Nabengine, Waskilizaji, Bandele, Banatouski, Amuzuri, Kidogo. 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

0: 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Merci.
1: Merci beaucoup. Tout le monde sur colonie. Comment se divise une colonie d'abeilles? Effectivement, ça, c'est un général Lissema. Tout commence par inazaliwa na mnagani yuki na inazaliwa mais inazaliwa dans une famille. Il y a beaucoup de familles qui anatoka amo. Il y a la reine. Va tout traduire. C'est une chose à diviser na mnagani. 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
1: 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Qu'est-ce qu'il faut faire, moi, il est contexte.
2: Mm-hmm. Il est manqué. On a, il est calé sous forme qu'à désertion. Il
1: ouais.
2: Y a ma abeille, on a installé, et puis on a dû retrouver qui est bon, balikimbi. Oh. Oui, mais je ne sais pas, avant ni répondre les questions, comme on est à qu'on y permettre, qu'on a quand même un nombre qui dogo ma colonie, je vais y permettre quand même parce qu'il a dit, va comprendre. 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
1: Ouais.
2: Alors colonie ni iko moyenne iko ni entre 20,000 à 40,000. Il est ni colonie ni iko moyenne. Mais colonie forte, une vraie colonie, il est entre 40,000 à 60,000 abeilles et parfois il est ainda plus que pas les villes. 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
1: Merci beaucoup, chers auditeurs. Nous sommes à la fin de notre émission Monde Abbé pour ce vendredi 14 août 2026, où nous sommes revenus sur la division de la colonie de la Ruche. J'étais avec, les 30 minutes avec l'ingénieur Messi. Merci pour votre participation.
2: Merci beaucoup, cher Hippocrate.
1: Merci, Kelvin, pour la participation.
0: Merci, cher Hippocrate.
1: Du côté technique, on était avec Benjamin. On dit bye bye. On se retrouve encore le vendredi prochain avec.

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1: La voix de la jeunesse, c'est sur Radio Mandeléo, chers auditeurs, auditrices. Nous sommes très heureux de vous retrouver ce vendredi 14 août 2026. La technique est assurée par Benjamin Mouressa, Alain Kabika, c'est mon nom. Je suis au micro pour la présentation. Comme d'habitude, nous sommes déjà avec des jeunes dans ces studios avec lesquels nous allons essayer de débattre, de parler de l'actualité. Et pour ce jour, nous allons parler de la Journée internationale de la jeunesse qui est célébrée le 12 août de chaque année. Et comme vous le savez déjà, plusieurs activités ont été organisées quant à ces ici chez nous, dans la ville de Bukavu, mais aussi dans d'autres entités. Cité de la province du Sud Kivu, vous êtes jeune, vous êtes à la maison, vous nous suivez, vous voulez participer à l'émission, c'est possible de nous laisser un message au 09 90 60 90 05, 09 90 60 90 05 et 085, 01 91 411 085 01 91 411 pour ceux qui utilisent WhatsApp. Et avant de présenter les invités qui sont déjà dans ces studios de Radio Mandeléo, je vais devoir lire deux petits papiers par rapport à l'actualité liée à cette journée. Justement, les autorités devraient se concentrer en priorité sur la sécurité, l'emploi et l'éducation en faveur des jeunes plutôt que sur les différentes campagnes en faveur du changement de la constitution. C'est ce qu'estime Junior Kamwe, le président du conseil urbain de la jeunesse de Bukavu, à marge de la commémoration de la journée internationale de la jeunesse célébrée le 12 août de chaque année. Réagissant à la récente sortie de la ministre nationale de la jeunesse au cours de laquelle elle a annoncé la campagne dénommée « Oui, je le veux » pour un éventuel changement de la constitution, Junior Kamwe les rappelle que cela est inopportun dans un contexte marqué par la guerre et les difficultés socio-économiques. Il estime que les efforts devraient plutôt être orientés vers les besoins immédiats de la population, notamment l'accès à l'emploi, l'éducation et aux soins de santé, ainsi que la préparation des jeunes à faire face aux défis futurs. Concernant la Constitution, les raisons évoquées du projet du changement doivent être clairement expliquées à la population en précisant, par exemple, lesquelles des dispositions constitutionnelles constituent actuellement un obstacle à la gouvernance du pays. À l'occasion de cette journée internationale de la jeunesse, il invite ainsi les autorités à apporter d'abord des réponses concrètes aux difficultés auxquelles les jeunes sont confrontés au quotidien. Et les jeunes des Walungu, dans les territoires qui portent les mêmes noms, sont invités à user de la résilience en travaillant pour la promotion de la paix, la sécurité, la cohésion sociale et le vivre ensemble malgré les contextes socio-économiques, sécuritaires et humanitaires que traversent les habitants en séjour. Le message est lancé par Espoir Mouchagaloussa, président du conseil territorial de la jeunesse du territoire des Walungu, en marge de la célébration de la journée internationale de la jeunesse célébrée le 12 août de chaque année. Espoir Mouchagaloussa estime que les jeunes ne doivent pas baisser les bras malgré les contextes, plutôt ils doivent contribuer à la paix en évitant les antivaleurs et la propagation des messages de haine dans leurs communautés respectives. Et les décideurs doivent investir davantage dans la paix et le capital humain afin de permettre aux jeunes de contribuer pleinement au développement de la province. Ils devraient notamment mettre en place un fonds de garantie destiné aux jeunes et alléger la fiscalité au démarrage des initiatives entrepreneuriales. Le message est lancé par Eric Baganda, coordonnateur honoraire des jeunes de l'archidiocèse de Bukavu, à l'occasion de la journée internationale de la jeunesse célébrée le 12 août de chaque année. À l'en croire, des jeunes du Sud Kivu font face à plusieurs difficultés difficultés, notamment l'insécurité, les déplacements forcés, les chômages, la précarité et les traumatismes liés à la guerre. Dans les domaines de l'entrepreneuriat, Eric Baganda déplore surtout les manques de financement et un faible accompagnement. Il plaide notamment pour la mise en place d'incubateurs destinés à renforcer les capacités des jeunes entrepreneurs. Celui-ci déplore par ailleurs les manques d'opportunités pouvant permettre aux jeunes d'étudier, de travailler, d'entreprendre dans un contexte où le secteur privé offre peu de possibilités d'emploi et que les emplois existants sont de moins en moins sécurisés. Il plaide ainsi pour leur implication dans les décisions qui concernent leur avenir et pour un meilleur accès aux informations sur les opportunités qui leur sont destinées. Eric Baganda appelle enfin les autorités à créer un environnement favorable à l'épanouissement de la jeunesse et à lui redonner confiance en l'avenir. Entre-temps, c'est le Conseil provincial de la jeunesse du Kivu qui invite les autorités à faire participer les jeunes dans la prise des décisions afin de pouvoir s'exprimer. En marge de la célébration de la Journée internationale de la jeunesse, célébrée le 12 août de chaque année, son président Pascal Ntambuka estime que les jeunes ne doivent pas subir les décisions prises par les autorités sans avoir apporté leur contribution. En cette période, par exemple, le Conseil provincial de la jeunesse du Kivu demande que les jeunes soient associés aux initiatives en cours visant la recherche de la paix à l'est du pays, car ils font partie des premières victimes de la guerre.

0: la participation dans la prise des décisions et comme actuellement notre pays fait face à de nombreuses tensions et perturbations pour donner la place aux jeunes de pouvoir s'exprimer. Les jeunes ne doivent pas être simplement des victimes des conflits, mais doivent plutôt et beaucoup plus être des acteurs et des bâtisseurs de la paix. Pour un éventuel dialogue pour la paix dans notre pays, les jeunes doivent avoir leur place et cela doit être prioritaire.
1: J'estime que les autorités devraient plus se concentrer sur les questions liées au développement intégral de la jeunesse, à savoir l'éducation, l'emploi, la santé, la sécurité et qu'en sais-je encore. Le monde, il est en train de basculer vers une nouvelle ère caractérisée par la question de l'intelligence artificielle, par la question du transhumanisme, par les questions de sécurité transfrontalière. Et le Congo, actuellement, il ne reste pas en marge. Nous sommes en train de voir ce qui se passe en Ituri avec les ADF associés au mouvement Al-Qaïda. Donc, nous ne pouvons pas dire qu'actuellement, la question de la constitution serait une priorité. Par contre, nous estimons qu'il faudrait qu'on se concentre beaucoup plus sur les questions liées à l'emploi des jeunes, à l'éducation des jeunes, à la préparation de ces jeunes pour le Congo de 2030-2035.
2: Voilà, vous avez suivi Monsieur Pascal Tambuka et Junior Kamwele, qui sont respectivement président du Conseil provincial de la jeunesse et président du Conseil urbain de la jeunesse. Les invités sont déjà avec nous dans ce studio. Nous sommes avec Mouroulamiti Machar, le Saladin. Il est du Conseil provincial de la jeunesse, département communication. Charles, bonjour et bienvenue.
3: Bonjour cher Alain. Bonjour à tous les milliers d'auditeurs qui nous suivent en ce moment. Je voudrais aussi saluer les débatteurs avec lesquels nous sommes dans ce studio.
2: Nous sommes avec Blaise Mukozi, il est de l'UJAC, il est le président de l'UJAC. Monsieur Blaise, bonjour.
4: Bonjour Alain, bonjour à tous les auditeurs et auditrices de la radio Maïndéléo, bonjour à tous les co-débatteurs.

0: ici, Salade et Blaise, ça faisait longtemps. Je profite de saluer aussi tous les jeunes du territoire de Cabaret, avec son conseil territorial de la jeunesse, dirigé par Mouroula Blaise Kalimbiro et toute la population du site Kivu.
1: Voilà comment se portent les jeunes de Cabaret, comment ils ont célébré la journée, leur dédiée.
0: Merci beaucoup de cette question, cher Alain, c'est très compliqué. Nous sommes dans un contexte très particulier, et comme d'aucuns ne l'ignorent, mais d'après tout, quand même, nous nous sommes quand même bâtis pour essayer d'organiser quelques activités liées à cette journée, bien qu'il y a des difficultés par-ci, par-là, mais en tout cas, on s'est réunis pour réfléchir sur cette question, les 12. Mm-hmm. En tout cas, le thème qui a été retenu, les 12, c'est par rapport, c'était un thème mondial, mais nous avions pensé qu'il fallait, c'est vrai, que ce thème puisse aller ou puisse être vulgarisé partout sur l'étendue du pays, sur l'étendue du territoire des Cabarets. Les thèmes étaient, les contextes différents, aspirations communes, les jeunes venus de tous les territoires, de la ville de Bukavu, de toutes les associations que nous essayons d'encadrer, ont pris part à cette thématique, et au stade actuel, nous pensons qu'il y aura des changements positifs, un changement positif qui soit du côté des filles, des jeunes filles, qui soit du côté des jeunes garçons, malgré il y a des difficultés liées à la situation sécuritaire, mais quand même, on sait dire, nous réunir, réfléchir, voir si nous pouvons, dans ces contextes très particuliers, cesser les conflits, encadrer les jeunes, peu importe les conditions.
1: Voilà, Blaise, vous avez également célébré la journée. Voilà. Et comment ça s'est passé?
2: Oui. Ça s'est assez bien passé dans cette ville, dans la ville de Bukavu, ça s'est bien passé. Nous avions eu à participer aux activités qui se sont passées au centre Rio, en Gouba, et il y a aussi une activité particulièrement réservée aux femmes qui s'est passée à l'école Enfants du Monde, et toutes les activités là-bas, c'était des grandes activités qui se sont passées dans la ville de Bukavu, et on a eu le privilège de participer de manière directe à Rio, et de manière indirecte à l'école Enfants du Monde. En tout cas, ça s'est bien passé. Les jeunes ont essayé de décortiquer le thème mondial, des contextes différents, des aspirations communes. On a compris exactement que, bien qu'on est dans des contextes différents, mais que quand même, ce sont des contextes compliqués. Sont compliqués, bien que différemment, mais ce sont des contextes compliqués, mais quand même, les aspirations restent communes, la recherche de la paix. Oui. Voilà. Et en tout cas, on a célébré, même avec certains partenaires techniques et financiers des organisations de jeunes, on a vu les partenaires comme Search for Common, le partenaire comme Alerte. Voilà. Mm-hmm. Ils ont célébré quand même avec les jeunes. Mais aussi avec l'appui des alertes, voilà, okay. Dans les projets Kizazi Charmani, les jeunes ont été soutenus dans la ville de Bukavu. Mm. Et voilà, c'était pour moi une très grande joie.
1: Oui. Merci Charles. Merci. Qu'est-ce que vous avez également à dire? Vous avez suivi tout ce qui s'est passé, vous venez également de suivre les présidents du conseil provincial de la jeunesse, M. Pascal Tambouka, que nous saluons en passant. Voilà, parlez-nous un peu de tout ce qui a été fait, tout ce qui a été organisé en marge de cette journée, justement par les conseils.
3: Oui. Merci beaucoup, cher Alain. Avant de répondre à votre question, permettez-moi en tout cas de présenter les condoléances les plus attristées aux familles qui sont en train de perdre le leur dans ces affrontements qui sont en train d'être signalés du jour au jour au sud Kivu. Oui. Je voudrais aussi présenter les mêmes condoléances à la famille du directeur de la radio Mandeléo. Mm-hmm. C'est un partenaire aussi de la jeunesse. Oui. On ne peut pas ne pas le faire. En tout cas, qui a perdu sa mère. Que notre tâté, son âme alors, repose en paix.
1: Tout à fait.
3: Et que la famille du directeur

0: les terres vraiment soient réconfortées.
1: Tout à fait.
0: Également, la population de Chabunda, on veut aussi s'adresser à elle pour lui dire que le vivre ensemble, malgré les contextes dans lesquels nous sommes en train de vivre,
1: oui,
0: est plus fort. Pourquoi? C'est parce qu'il y a des jeunes commerçants ambulants de l'espace Sebouchibouhavu qui sont en train d'être malmenés, tracassés,
1: oui,
0: sous, pour des fins coutumières, oui, non encore élucidées, qui empêchent même ces jeunes de vaquer à leurs occupations, ce, oui, qui n'est pas normal, ce qui n'est pas aussi bon, alors que ces jeunes sont en train de vivre la précarité sans précédent. Et donc, je voudrais demander à la population de Chabunda de ne pas de faire un distinguo entre la coutume et le commerce. En tout cas, ça ne se raconte pas.
1: Oui.
0: On doit laisser les jeunes travailler. Et parce que vous m'avez demandé de parler de la Journée internationale de la jeunesse qui a été célébrée le 12 août. Oui, c'est chaque année que cette journée se célèbre,
1: oui,
0: et a été célébrée au Sud Kivu, précisément à Bukavu, par la coalition Jeunesse Paix Sécurité, le forum inter-réseau des organisations de jeunes œuvrant dans le domaine de la paix.
1: Oui.
0: Et ces jeunes sont encadrés par l'organisation Alerte Internationale à travers le projet Kizazi Cha
1: Amani.
0: Et aussi, le Conseil provincial de la jeunesse y a été associé, étant une structure de représentation des jeunes auprès des décideurs et partenaires.
1: Mm-hmm.
0: Le thème, comme l'ont dit mes prédécesseurs,
1: oui,
0: c'était les contextes différents, des aspirations communes.
1: Mm-hmm.
0: Et donc, nous pouvons vivre des réalités différentes, mais au moins tous avons les mêmes aspirations.
1: Oui.
0: Et les mêmes aspirations, c'est le vivre ensemble, c'est la paix, c'est la cohésion sociale.
1: Mmh.
0: Et l'activité, les activités se sont déroulées au centre Rio Angouba.
1: Oui.
0: Cette journée a offert un cadre de dialogue, de partage d'expériences et de mise en valeur des initiatives des jeunes en faveur de la paix, de la cohésion sociale et de vivre ensemble,
1: oui,
0: dans la province du Sud Kivu. C'est par là que je salue Monsieur Pacifique, qui est le modérateur de la coalition, et Blaise Ngaboye Kabaroum, qui est le rapporteur,
1: oui,
0: et aussi notre président Pascal Ntambuka, qui est le président du CPJ Sud Kivu,
1: oui,
0: et tous les membres du bureau.
1: Oui.
0: Et aussi, pendant cette activité, je voudrais aussi préciser que les jeunes ont construit l'arbre d'épée.
1: Oui.
0: Et lorsqu'ils ont construit l'arbre d'épée, ils ont essayé d'identifier les défis auxquels les jeunes sont confrontés.
1: Mmh.
0: Et ces défis-là, ils ont placé vers les racines de cet arbre-là.
1: Mmh.
0: Et les initiatives, il faudrait aussi préciser quelles sont les initiatives des jeunes qu'ils font du jour au jour pour faire face à ces défis-là.
1: Mmh.
0: Et ces défis, à ces initiatives-là qu'ils font chaque jour, ils les ont placées au niveau du tronc de cet arbre-là.
1: Mmh.
0: Alors, il y avait beaucoup d'activités, notamment l'exposition des produits des jeunes entrepreneurs,
1: mmh,
0: il y avait des danses, des slams, des poèmes, tout, c'était aussi une façon d'égayer la foule.
1: Mmh.
0: On ne doit pas aussi vivre seulement la colère, le chagrin, on devrait aussi rire malgré tout ce que nous sommes en train de vivre.
1: Mmh.
0: Et je précise aussi à Uvira, parce que,
1: oui,
0: nous parlons du Sud Kivu,
1: justement,
0: à Uvira aussi, la même journée a été célébrée, et le président Pascal Ntambuka, comme on l'a suivi,
1: oui,
0: a adressé un message à la jeunesse en marge de cette journée, où il a mis l'accent sur l'importance de la jeunesse dans la construction de la paix et de la cohésion sociale,
1: oui,
0: et surtout, il a insisté sur le rôle de la jeunesse, comme le dit la résolution 2250 du Conseil des Nations. Du Conseil des Nations Unies.
1: Oui.
0: Voilà.
1: Alors, monsieur Charles, il y a cette campagne qui a été initiée au niveau national. On en parlait d'ailleurs déjà avec mademoiselle ou madame la ministre, Grace Coutinho. Oui, je le veux. Il y a d'ailleurs une manifestation qui a été organisée en faveur du soutien du changement de la Constitution. On a vu les images à travers la toile. Vous avez également suivi cette actualité. Qu'est-ce que vous en dites? Vous avez également suivi l'avis de monsieur Junior Kamwele, qui estime que de telles campagnes sont vraiment inopportunes en cette période en faveur de la jeunesse.
0: D'accord. Oui, on a suivi, comme tout le monde.
1: Oui.
0: Cette fameuse campagne, oui, je le veux, hein, oui. De la ministre nationale de la jeunesse, Madame Grace Emmy Coutinho. Pour elle, cette campagne vise à mobiliser les jeunes pour plaider en faveur du changement de la Constitution. Oui. Pendant la marche dite citoyenne qu'elle a organisée le 12 août, c'est toujours la même date à laquelle on a célébré la journée internationale de la jeunesse. Oui. La ministre a motivé sa démarche. Selon elle, que c'est pour que les jeunes se retrouvent dans la prise de décision. Oui. Mais elle a été. Nous devons nous poser la question. Pourquoi cette campagne aujourd'hui? Oui. Nous devons savoir si réellement c'est pour que les jeunes se retrouvent. Elle doit se rappeler qu'elle a été nommée ministre. Et là, elle s'est retrouvée. Est-ce qu'on a attendu qu'elle soit, que la Constitution soit modifiée pour qu'elle soit nommée? Je ne pense pas. Donc, nous savons que le problème, parce que d'ailleurs, pendant la journée internationale de la jeunesse, on a relevé beaucoup de défis hein, que les jeunes sont confrontés, notamment la guerre, nos amis l'ont dit, l'insécurité, le chômage, la pauvreté, le manque d'encadrement étatique, les accusations gratuites entre jeunes, surtout en cette période de guerre. Il y avait aussi la sous-estimation, le manque de confiance entre les jeunes et aussi les problèmes d'accès aux soins de santé appropriés. Est-ce que ces défis-là, pour qu'il soit relevé, il faut vraiment le changement de la Constitution. Je ne pense pas. Vous savez que en tout cas il y a trois mois, c'est vers au mois de mars, la ministre a rencontré le président des conseils provinciaux de jeunes au niveau de Kinshasa. Ils ont échangé sur des questions relatives à la vie de la jeunesse congolaise. Et là, le président provincial avait déposé un cahier des charges pour qu'on puisse voir dans quelle mesure on peut au moins implémenter certains projets dans des provinces qui vont toucher les jeunes et qui pourront être exécutés par les jeunes. Et à ce moment-là, on n'avait pas parlé même de cette fameuse campagne du changement de la Constitution. Et il avait promis que parce qu'il y avait déjà certaines langues qui étaient en train de parler déjà de cette fameuse de ce fameux changement de la Constitution. Mais nous, au niveau de la jeunesse, on n'en avait pas jusque-là parlé. Et à ce niveau-là, le ministre avait promis qu'une consultation nationale sera amorcée et le président des conseils provinciaux, toutes les organisations de la jeunesse de toutes les provinces seront consultées et donneront leurs avis et propositions qui pourront constituer un cahier des charges qu'on pourra remettre à la ministre et elle aussi pourra remettre au président de la République. Voilà la démarche. On attendait toujours, contre toute attente, on a vu dans les réseaux sociaux déjà. Elle est déjà en campagne. Elle nous dit qu'elle a déjà consulté toutes les organisations de la jeunesse dans les 26 provinces.
1: Y compris le site Kivu.
0: Y compris le site Kivu.
1: Apporté par votre comité.
0: Imaginez.
1: Apparemment, vous avez caché.
0: Mais c'est gravissime.
1: N'est-ce pas ça, maître?
0: Ça, c'est ce qu'on appelle même un mensonge d'État. Parce que si nous avions vraiment des députés sérieux, excusez-moi le terme, parce qu'au micro, on ne dit pas n'importe quoi.
1: Je sais qui est excellent.
0: Si nous avions vraiment des députés qui jouaient très bien les rôles, je pense que cette ministre aurait dû être interpellée. Mais malheureusement, pourquoi je l'ai dit? On devrait poser la question à la ministre. Quand est-ce qu'elle avait débuté ses consultations? Si vous me parlez du site Kivu, qui est-ce qu'elle avait consulté au site Kivu? Et quel est le cahier de charge de jeunes du site Kivu? Et aussi qu'elles nous disent en tout cas c'était par quel canal, parce que moi j'étais en contact ce matin avec le président Pascal qui m'a dit que lui aussi ne sait pas, lui aussi n'avait pas été consulté.
1: Il a été roulé dans la farine aussi.
0: Pas même roulé, parce que lui-même n'est pas d'accord avec ça. Donc le conseil provincial de la jeunesse du site Kivu n'a pas été consulté.
1: Alors, les jeunes qui ont marché à Kinshasa, ce sont les jeunes de quelle province?
0: Est-ce qu'il y a eu des jeunes qui ont marché, cher Alain? Il faut voir les images, vous allez pleurer.
1: Ma vie de vieille.
0: C'est vraiment des vieilles femmes. En tout cas, la personne qui avait moins d'âge là-bas avait 48 ans.
1: Oui.
0: Mais c'est grave, ça. Imaginez la ministre de la jeunesse qui invite la jeunesse, mais invite le vieux. Elle invite la vieillesse. C'est déjà un problème.
1: Ouais.
0: Et je vais vous rappeler, hein, faut voir même comment l'ossature, comment est l'architecture de son cabinet aussi, même du secrétariat de la jeunesse. Ce sont des vieux qui sont là. En tout cas, on pensait que c'est de la blague, mais on a essayé de vérifier. On a compris que on ne tient pas compte de la jeunesse dans ces ministères. C'est déjà un problème. C'est pourquoi nous, encore au Sud Kivu, on n'avait pas été consultés. Et je vous dis, personne ne dira au Sud Kivu que cette campagne-là nous concerne. En tout cas, on refuse ça. Donc c'est une campagne inopportune, une campagne qui ne tient pas compte des réalités du pays. Parce que le pays a besoin de la paix, le pays a besoin de la cohésion. Parce qu'il faut encore rappeler que dans presque beaucoup de provinces, il suffit qu'on sache que tu es du Sud Kivu, du Nord Kivu, qu'on te qualifie de Rwandais. Tout simplement parce que vous avez un nom semblable au Rwandais. C'est déjà un problème. Et je vais vous dire que nous avons besoin de la cohésion, nous avons besoin de la reconstruction du pays tout entier. Donc le pays, c'est tout un chantier. Et nous voulons que nous ayons des hommes et des femmes dignes et patriotes capables de relever ces défis.
1: Voilà.
0: Oui.
1: Voilà, Maître Barnabé, vous avez également suivi le déroulement de cette campagne qui a été dite qu'elle était organisée par le ministère de la Jeunesse et que nous, les jeunes, on a appuyé ces programmes « Oui, je le veux » comme l'avait si bien dit la ministre au niveau national. Vous avez également suivi ce qui s'est passé à Kinshasa?
2: Évidemment, cher Alain, c'est très désolant et décevant. Bien que c'est notre autorité, à nous tous et nous les jeunes, personnellement, étant du conseil de la jeunesse, nous avions pris acte de ces manifestations. Et nous ne pouvons que observer et prendre acte. En fait, tout ce que était en train de décortiquer Mouroula Charles, vous allez constater que même si le plan forme d'abord de l'organisation de l'activité, en tout cas, ça n'a pas tenu. La forme n'a pas tenu son pesant d'or. Parce que, en principe, lorsque un ministre de sud de manifester. Elle doit, parce que la journée du 12 n'était pas une journée surprise. C'était une journée préparée. Et que toutes les organisations, tous les conseils provinciaux, tous les conseils territoriaux, partout, même jusqu'au niveau local des chefferies et partout, on devrait se mobiliser pour manifester. Mais curieusement, ce qui s'est fait, ce n'est qu'à Kinshasa qu'on a manifesté. Lorsqu'on manifeste à Kinshasa, on n'a pas manifesté chez moi à Kabare.
1: Peut-être qu'elle a supposé que toutes les provinces sont représentées au niveau national.
2: Bon, je ne sais pas, mais est-ce que nous qui sommes ici, si elle manifeste là, combien de jeunes de Kabare qui ont été visibles là? Et pourtant qu'il fallait qu'on les fasse moutatis, moutandis, dans des coins et des coins, jusqu'aux conseils locaux. Mais curieusement, non. Alors, c'est vrai, nous sommes dans un contexte particulier, mais ça ne pouvait pas empêcher à ouvrir où siègent provisoirement les institutions. Est-ce que ça y est? Maintenant, les rapporteurs du conseil provincial vous disent qu'ils n'ont pas été consultés.
1: Oui.
2: Y compris nous, au niveau du territoire. Donc, c'est compliqué. Même les visages qu'on venait de dire, ce sont des vieux. Et puis, elle a détourné, c'est ce qu'on appelle détournement de la vision. Elle a détourné la vision de la jeunesse. La jeunesse ne l'avait pas mandaté d'aller dire au chef de l'État qu'on a besoin de changer la constitution. Si on pouvait manifester, on pouvait passer par le canal du Conseil national de la jeunesse.
1: Oui.
2: Mais curieusement, je ne sais pas si le président, hein, l'ambassadeur a été aussi invité. Je ne sais pas. Et donc, sur le plan forme d'abord, en tout cas, ça n'a pas ça n'a pas vraiment, ça a été des images de honte. Nous, nous pensons que ça ne peut pas nous engager. Également, si le plan faut, si le plan faut de l'activité que madame la ministre a organisée, ou mademoiselle la ministre a organisée. Mm-hmm. En tout cas, je n'ai pas vu des visibilités, plutôt des invitations. Non, je n'ai pas vu, même cette fois, l'année passée, j'avais vu des thèmes, au-delà du thème, au niveau mondial, il y avait des thèmes continentaux et des thèmes au niveau du pays.
3: Oui.
2: On se concerte, on dit, voilà, nous sortons ces thèmes. Et c'est sur ces thèmes que nous allons. Donc, on s'inspire du grand thème mondial pour avoir d'autres sous-thèmes qu'on peut traiter.
3: Mm-hmm.
2: Bon, c'est vrai, au niveau d'ici, en province, on essaie quand même de réfléchir. Parce que si vous regardez les thèmes retenus, en tout cas, c'était un thème réfléchi. Parce que lorsqu'on regarde dans un contexte particulier, différent,
3: mm-hmm.
2: et lorsqu'on réfléchit sur Kizazi, par exemple, Tchaman, génération, je crois, de la paix,
3: oui.
2: ça se comprend déjà, ça s'explique. Mais je ne sais pas si la ministre même, dans son discours, si elle a tenu compte de tout ça. Hein? Et puis lorsqu'il fallait se manifester, bon, il fallait tenir compte aussi de nous qui sommes ici à l'Est. Oui. Nous sommes victimisés. Si nous comptons dans ces deux ans, le nombre de jeunes qui sont visités, enlevés, torturés, portés par force, je ne sais où, je ne sais pas si c'était le moment que la ministre, étant jeune, pouvait prendre ce temps de... Plutôt, on pouvait aller même dans la méditation.
3: Mmh.
2: Au regard de ce que nous, on a subi. Au regard de ce que nous sommes en train de subir jusqu'à présent. En tout cas, nous sommes en train de critiquer négativement le comportement de la ministre sur le plan organisationnel, ce qu'elle a fait.
3: Mmh.
2: Il fallait plutôt nous mettre sur table, réfléchir sur ce contexte, comment on peut se comporter pour ne pas être emporté, par exemple, hein, de cette vague de la guerre. Et qu'est-ce qu'il faut maintenant, peut-être, pour préserver cette fois-ci la paix.
3: Oui.
2: Ça serait ça au moins, ça pouvait passer. Mais si on manifeste personnellement, il y a celui qui était là, peut-être, il dit, bon, changer la condition. Mais si on lui demande, quelles sont les dispositions, quelles dispositions qu'il faut changer, elle ne sait pas. Oui, ils ne savent pas. Ils n'ont jamais peut-être réuni. Mais vous embarquez tout le monde dans un bus pour aller les dire, voilà, changeons la constitution. En tout cas, nous pensons qu'il fallait qu'on puisse s'apaiser. Nous sommes, je pouvais les prendre, c'est vrai, on a eu ces assises, mais il fallait qu'on puisse rester dans la méditation et surtout réfléchir secrètement et de manière là dure, en fait de voir d'abord qu'on nous ramène la paix. En tout cas, rien que la paix. Et je reviens encore là où elle a dit qu'il fallait qu'on manifeste pour que les jeunes se retrouvent. Mais se retrouver comment? Je n'ai pas compris. C'est pas dans les détournements, dans les pillages ou comment? Bon, je n'ai pas bien compris. Se retrouver, c'est vrai. Mais elle est d'abord là.
3: Oui.
2: Elle a déjà embauché combien de jeunes? Elle est la ministre des jeunes. Elle a déjà embauché combien? Il fallait voir aussi les jeunes marginalisés. Et n'a même pas tenu compte. Nous avons des jeunes albinos, nous avons des jeunes aussi aveugles, boiteux, tout ça. Hein? Au lieu d'encadrer, de solliciter des financements pour encadrer ces jeunes et encadrer toutes les activités liées à l'entrepreneuriat de jeunes, on se met à manifester. En tout cas, bon, nous on a pris acte, mais en tout cas, c'était catastrophique. Ce n'est pas au fait bien. Ce n'est pas bien. Lorsque ça marche, nous disons que ça marche. Lorsque ça ne marche pas, nous disons que ça ne marche pas. Nous avons besoin de la paix. Et la paix, après la paix, rien ne peut aller sans la paix. Nous ne pouvons pas faire de business. Je me rappelle qu'il y avait des colloques à l'époque de Joël Assambo ici en province.
3: Oui.
2: Il y avait des retrouvailles de jeunes, il y avait des partenaires qui finançaient les activités des jeunes. Mais jusqu'aujourd'hui, c'est déjà disparu. En tout cas, moi, je crois qu'il fallait que la ministre puisse réfléchir autrement, des fois, et réfléchir plus sur l'aspect de la paix et voir comment les jeunes peuvent se sentir aussi à l'aise, se retrouver, c'est un terme un peu différent, on ne sait pas le comprendre, mais on a besoin plus d'abord de la paix et le reste viendra de soi-même.
1: Blaise, vous avez également suivi la campagne. Oui, je l'ai vu, comme initié par la ministre. On a vu qu'il y a des t-shirts, des képis qui ont été imprimés et distribués aux manifestants. C'était en rouge, j'espère, rouge, blanc, Charles.
4: Oui, exactement, exactement. On a comme l'impression que Madame la ministre a été surprise de voir que la journée est à la porte. Mm-hmm. Peut-être qu'elle ne savait pas que ça s'est, que ça se commémore chaque les 12, mm-hmm. les 12 août. Bon, les discours là-bas pouvaient prouver suffisamment qu'il n'y a pas eu une préparation. Il n'y a pas eu une préparation. Et ce discours de gangstérisme, voilà, de gangstérisme politique n'a pas commencé aujourd'hui. Voilà qu'elle n'a pas consulté les couches de la jeunesse. Le Conseil national de la jeunesse n'est pas au courant. Parce que s'il était au courant, si le Conseil national de la jeunesse était au courant, normalement, les conseils provinciaux de la jeunesse seraient aussi au courant. Mais voilà, c'est du gangstérisme politique. Maintenant, qui va interpeller qui? Les députés qui ont le pouvoir d'interpeller les pouvoirs exécutifs, voilà qu'eux aussi se sont appropriés le référendum. Ils ont dit, il y a peuple.
1: Donc,
4: oui, on ne va pas le faire de manière que tout le monde puisse participer. Comme ils nous ont déjà voté, alors c'est à nous de voir comment nous allons alors le faire nous-mêmes. Alors que la Constitution ne leur donne pas ces droits là-bas. Voilà, c'est un pouvoir exercé directement par le peuple. Mais allez voir la question du référendum à travers tout ce qui est en train de se passer. Les députés se sont aussi appropriés cette procédure. Maintenant, qui va interpeller qui? Chacun est en train de faire en sorte que les intérêts politiques soient protégés. Que les questions de changement de la Constitution soient toujours à table à tout moment. À tout moment. Les questions de paix ne sont à la une que peut-être dans les provinces touchées. Vous allez les constater. Les questions liées à la... Chaque fois que nous entendons les discours qui viennent de l'autre côté de Kinshasa, il n'y a que des discours de compassion. Voilà. Après avoir parlé du changement de la Constitution, après avoir parlé du référendum, après avoir parlé des questions du dialogue national, voilà que le message après, c'est un message de compassion. Nous compatissons avec la jeunesse, avec toute la population de l'Est. Voilà les messages qui sont en train d'arriver. Mais il n'y a pas d'initiative. Il n'y a pas d'initiative. Nous sommes en train d'encourager certains partenaires des organisations des jeunes qui, en tout cas, ont compris qu'il faut qu'on réunisse les jeunes autour des questions liées à la paix. Avec le projet là, de Kizazi Chamani, voilà, les jeunes sont en train de comprendre. Les jeunes sont en train de comprendre, en tout cas, qu'il faut voir cette question de la paix d'une autre manière. Pas chercher cette paix à Kinshasa. Mm-hmm. Chercher la paix ici, où nous sommes. Mener des actions, chacun à son niveau, qui peuvent faire en sorte que les vivre ensemble soient bien habillés. Voilà. Le gangstérisme politique là-bas qui est en train d'être observé mérite d'être sanctionné. Sanctionné par qui? Nous-mêmes, jeunes, touchés par ces conflits, touchés par cette crise ici, mm-hmm. nous pouvons aussi lancer une autre campagne.
1: Merci. Contre-campagne.
4: Je ne dis pas contre-campagne.
1: Mais quand il y a une autre qui est lancée, donc c'est une contre-campagne.
4: Non, ce n'est pas contre-campagne.
1: Ouais.
4: Par exemple, une campagne qui dit priorité à la paix.
1: Ouais.
4: Priorité à la paix.
1: Ouais.
4: Est-ce que c'est une contre-campagne? On dit, il est là pour le changement de la Constitution. Ouais. Oui, au changement. Ouais. Et nous disons priorité à la paix. Ouais. Je ne dis pas que c'est une contre-campagne. Mais si les conseils provinciaux de la jeunesse, les organisations de la société civile, les organisations des jeunes se mettent ensemble pour aussi faire sentir ce poids là-bas, des priorisations des questions de la paix, je crois que ça peut être une voie très capitale et que la ministre peut capitaliser prochainement. Mais on ne va pas laisser aussi les députés là-bas. Oh, je vis une liste qui nous montre comment les députés ont travaillé durant, je ne sais pas moi, depuis quand. Voilà, on a vu cette liste là-bas qui priorise certains députés par rapport à leur façon de travailler. Il y a des députés qui n'ont jamais pris la parole. Non, pas prendre la parole, demander la parole. Il y a ceux qui n'ont jamais même demandé la parole. Zéro interpellation, zéro initiative
1: parlementaire.
4: Voilà, il n'y en a pas. Mais est-ce que il faut continuer comme ça? Ils sont tous bornés à la question de changement de constitution. On ne sait plus qui va interpeller qui. Merci beaucoup. Il y a d'autres questions, on ne dit pas tout au micro. Voilà, merci beaucoup.
1: Alors Charles, selon vous, quelles seraient les priorités au-delà de ce qu'avait dit M. Junior, que nous avions suivi d'ailleurs, M. Junior Kamuel, qui est le président du Conseil urbain de la jeunesse. Selon vous, quelles seraient d'autres priorités dont les jeunes ont besoin actuellement, au-delà de tout ce que est en train de vouloir la ministre au niveau national, surtout les jeunes de l'Est?
0: Oui, avant de parler d'autres priorités, je voudrais préciser que nos amis ont évoqué la question du gangstérisme politique. Effectivement, parce que si la ministre de la jeunesse est en train de faire au nom de la jeunesse, sans les jeunes, tout ce qu'elle fait, c'est tout simplement parce qu'elle est en train de profiter de cette guerre.
1: Oui.
0: Parce que si l'Est de la RDC n'était pas vraiment victime de la guerre, je m'imagine que nous serions déjà dans la rue pour dire non à tout ce qu'elle fait. Et surtout que le soleil se lève à l'Est.
1: À l'Est, hein.
0: Malheureusement, elle profite de cette situation pour faire ce qu'elle veut là-bas. Mais on sait que Akona Chamilele, Mungwata Saidi a vite Itaïcha, et on pourra en tout cas se prononcer quant à ça. Et peut-être on pourra nous écouter. Parce que vous avez parlé d'autres priorités. La jeunesse est fatiguée. La jeunesse est fatiguée. On sent en tout cas que la jeunesse est fatiguée de la guerre. Et comme elle est fatiguée de la guerre, la grande priorité, la priorité des priorités, comme l'a dit Barnabé, c'est la paix. Qu'on ait la paix, vous verrez que d'autres domaines vont être activés. C'est-à-dire, il suffit qu'on ait la paix, les jeunes vont s'activer dans tous les domaines de la vie, et je pense que la vie pourrait encore s'améliorer. Lorsqu'on a la paix, tout le monde peut évacuer ses occupations comme avant et la vie continue. Et aussi d'autres priorités, c'est notamment que les jeunes sachent que l'air ne nous attend pas, l'État ne nous entend pas. L'État, c'est comme l'oiseau, il court comme il veut pourvu qu'il atteigne sa destination. Et nous, 2028, c'est proche. Le 2028 est en train d'arriver. Devons aussi nous préparer aux élections pour changer les animateurs politiques qui nous ont en tout cas asphyxiés, qui nous ont caporalisés, qui nous ont clochardisés. Et à ce niveau-là, je pense que lorsque les jeunes sont là, ils peuvent peut-être bouger les lignes. Nous ne devons pas dormir. Nous devons attendre. C'est aussi une des priorités. Parce que même si nous plairons la paix, même si nous plairons je ne sais pas quoi et quoi, je pense que parmi les causes profondes de cette guerre que nous sommes en train de vivre aujourd'hui, c'est aussi les animateurs politiques, le pouvoir, qui signe des accords en cascade et qui ne les respectent pas, malheureusement. Ce sont des accords qu'ils signent entre eux-mêmes sur les plans politiques, militaires, on ne sait pas où est-ce que, là où ils les font. Mais tout ça, c'est parce que ils ne comprennent pas qu'ils ont la destinée du pays. Et si nous sommes plongés dans la guerre, c'est à cause de ces gens, de ces animateurs politiques. C'est pourquoi je demande aux jeunes de continuer à exiger qu'il y ait des élections pour que nous puissions changer des animateurs à tous les niveaux du pouvoir. C'est parmi les priorités en tout cas.
1: Voilà, maître Barnabé, il y a d'autres priorités surtout.
2: Évidemment, cher Alain, en tout cas je suis content de m'avoir associé à ce débat. J'ai compati également encore une fois avec la famille. Je viens de l'Ouganda Brasserie. Ouais. J'étais en train d'enterrer mon frère Christian Yogolelo, qui a perdu la vie depuis mercredi.
5: Toute ma compassion. Vraiment.
2: Merci beaucoup. En tout cas, c'est vraiment grave. Les priorités ne peuvent pas manquer. Au-delà de la paix, nous le disons la paix. La paix, Amani. Au-delà est Amani. Amani.
5: Mouroula.
2: Mouroula. Au-delà est Mouroula, c'est ça.
5: Ouais.
2: Il y a d'autres priorités. L'année passée, il y avait des gens, des initiatives de jeunes, de l'entrepreneuriat. Rien ne marche. Pourtant, c'était une priorité de jeunes. Si on avait la paix, on pouvait évoluer dans notre entreprise. Et d'ailleurs, il y a eu déjà un ministère pour l'entrepreneuriat de jeunes. Il y en avait, c'est pas, je me rappelle. C'est une priorité des priorités. Parce que lorsque on n'est pas là pour entreprendre, on n'est pas là pour se chercher, tout ça. Là, on ne saura pas vivre. Parce que même si on peut dire changer la constitution, hein, on ne mettra pas fin automatiquement au chômage des jeunes. Non, non, ce n'est pas facile. Troisième priorité, c'est le moment de changer le gouvernement. Pourquoi je l'ai dit? Parce que lorsqu'on nous amène des ministres qui sont là, qui, bon, c'est vrai, ils ont été choisis tels qu'ils ont été choisis, chacun sait, il est dans les ministères, de quelle manière il est passé. On nous amène un ministre, au lieu de célébrer la journée internationale de la jeunesse, il manifeste pour détourner l'objectif ou les thèmes de la journée internationale dédiée à la jeunesse. Qu'on les change, c'est le moment de les changer. Quatrième priorité, moi je voudrais interpeller les jeunes. Chers jeunes, que vous soyez dans tous les territoires qui composent la province, dans cette ville de Bukavu, c'est le moment de faire la paix. Enterrons tout ce que nous pouvons enterrer, les conflits,
5: oui.
2: Tout ce qui se pile dans des forêts, partout, par-ci, par-là, venez pour qu'on puisse construire ensemble la paix.
5: Oui.
2: En tout cas, laissons les conflits, enterrons les conflits pour construire la paix. Troisième, cinquième des priorités, nous pensons que en ce qui nous concerne, nous qui sommes ici à l'Est,
5: oui.
2: Ce n'est pas facile. Nous sommes aussi en train de subir, nous sommes victimes de la guerre, mais aussi nous sommes victimes de la maladie. De la maladie Ebola.
5: Oui.
2: Nous devons aussi sensibiliser pour ça, pour que les jeunes véhiculent le message, en fait que les gens puissent s'approprier cette campagne et donner... je crois, ou mettre fin à cette maladie. Moi, je crois également que nous avions vu également, parce que nous sommes jeunes, ce qui est en train aussi de tuer, c'est le moment de laisser la consommation des boissons fortement alcoolisées. Pour les jeunes. Chers jeunes, ce pays repose sur nos têtes. Il y a d'autres qui sont en train de... ne dorment plus pour réfléchir, mais nos réflexions sont toujours limitées. Si vous n'avez pas eu, qui va vous exaucer pour bien parler? Parce que pour vivre ou pour trouver ou parler, je vous dis, il y a ce qui commence à s'acheter. Attention, hein? Il y a ce qui commence à s'acheter. Mais, en tout cas, moi je voudrais interpeller le jeune de laisser la consommation des boissons fortement alcoolisées. Bien plus, l'insécurité est devenue grandissante dans cette ville de Bukavu. Je connais les gens qui sont en train de venir à la fête. Lorsque vous venez tardivement, ce sont les jeunes qui vont se permettre Panakupiga Chevro. Et c'est ça, nous devons aussi le dire au micro. C'est vrai. Nous devons interpeller la conscience des jeunes. Pour construire la paix, on ne doit pas se laisser on a chunga mwenzako kuplase mabusiku on a munyanganya téléphone. Ça ne va pas nous amener nulle part. En tout cas, j'interpelle les jeunes que toutes ces priorités puissent être cumulatives. On puisse les cumuler en fait de voir si nous pouvons aller vers la paix. La paix, et puis d'autres secteurs vont bouger. Voilà.
5: Voilà. Alors, Blaise, on est en train d'aller vers la fin presque de l'émission.
1: En termes des recommandations, vous en tant que jeune, qu'est-ce que vous pourriez recommander justement pour que des solutions durables soient trouvées aux différentes préoccupations de la jeunesse, surtout celles de l'Est en cette période?
4: Voilà, merci beaucoup Alain. Pour que on puisse trouver des solutions, d'abord il faut qu'au niveau le plus bas, on puisse trouver une solution beaucoup plus individuelle à chacun. La première solution, c'est la résilience. C'est ça la première solution. Parce qu'on ne sait pas quand est-ce que ça prendra fin. Peut-être que oui, un jour, ça prendra fin. Mais qui vont survivre jusqu'à ce niveau, jusqu'à ce moment là-bas. Je vais demander à tout le monde d'être, en tout cas, résilient. De chercher toujours le pain quotidien de sa manière. Si le pain est trouvé, de partager avec la personne à côté.
1: Oui.
4: C'est ça la première des choses. La deuxième des choses, c'est continuer à lutter. C'est continuer à lutter. Il y a des jeunes qui sont dans des organisations. Continuer à bouger les lignes en sorte que la communauté tant nationale qu'internationale comprenne exactement qu'on a besoin de la paix dans le vrai sens. On a vu les jeunes de la région des Grands Lacs sont déjà en train de se mettre ensemble à travers le projet Kizazi Chaman, et en tout cas qui touche les jeunes de la région des Grands Lacs. Ils sont en train de réfléchir sur les questions liées à la paix. C'est déjà bon, comme c'est transfrontalier, c'est déjà bon. Et si chacune de ces organisations qui viennent de plusieurs pays de la région peut influencer dans les pays hôtes, en tout cas ça peut aider. Et quelles recommandations je fais faire du côté des députés là-bas? Oui. Interpeller les ministres, même avant les changements que de ces gouvernements que les co-débatteurs a invoqué, il faut que les députés prennent leur pouvoir en main. Les interpellations, chaque Ndawap, motion de défiance. Voilà, c'est le moment, avec les ministres là-bas qui ne savent pas pourquoi ils sont là.
1: Voilà.
4: C'est le moment. Et que les ministres aussi, qui, en tout cas, qui ne font pas les rôles pour lesquels ils sont appelés, qu'ils comprennent que c'est le moment de changer cette façon de faire. Sinon, nous qui sommes en train de subir la guerre ici, à un certain moment, on va s'élever, bien que pas physiquement, parce que nous sommes sous syndrome de Stockholm, mais quand même à travers les numériques, nous pouvons agir, et le monde va entendre que nous ne sommes pas tout à fait d'accord avec ce qu'ils sont en train de faire. Merci beaucoup.
1: Charles,
0: oui.
1: En termes des recommandations également.
0: Oui, avant de donner des recommandations, je voudrais aussi préciser un élément important, c'est par rapport à la question de la mentalité de l'homme congolais. C'est aussi, on doit travailler sur ça, parce que il faut voir comment l'honorable Lukwebo l'avait dit, que c'est pas le changement de la constitution qui est prioritaire aujourd'hui, plutôt la mentalité de l'homme congolais. Il faut voir comment elle a été, les pressions politiques et judiciaires auxquelles il a fait face. C'est un problème. Et hier j'ai suivi au réseau social un député national en train de dénoncer la vie précaire que mène la population congolaise qui est réfugiée au Burundi, famine, maladie, tuerie. Il a plaidé pour le retour de nos compatriotes congolais au pays. Ce qui m'a choqué, c'est quand l'honorable président de l'Assemblée nationale a demandé d'ailleurs à ses députés d'arrêter, de continuer à plaider comme ça.
1: Oh là là.
0: Imaginez, un député qui est en train de faire mieux son travail, mais l'honorable président dit arrêtez de continuer sur cette lancée. Mais c'est grave. J'ai compris que vraiment nous avons encore un problème de la mentalité.
1: Oui.
0: C'est encore un problème. Okay. On dit toujours que si je ne savais, vieillesse pourrait. Alors aujourd'hui, je ne sais pas qu'est-ce qu'on peut encore dire, mais on ne peut que appeler le jeune à la résilience, comme l'a dit Blaise.
1: Oui.
0: et qu'on évite en tout cas les acquisitions gratuites à cette période de guerre. Il y a des jeunes qui sont en train de s'entraciser, que l'un serait du côté des
4: XY.
0: C'est déjà grave parce qu'il y a des jeunes qui sont en train de subir, de mourir même, de perdre la vie, tout simplement parce qu'on l'a acquise gratuitement. Des actes pareils, en tout cas, c'est pas bon. Même j'imagine que devant Dieu, c'est impardonnable. Et je dis, j'appelle aussi les jeunes de rester toujours solidaires, patriotes et engagés dans la cohésion sociale. Parce que nous sommes jeunes, nous avons la capacité, nous sommes aussi nombreux, nous sommes nombreux en tout cas dans la communauté.
4: Oui.
0: Nous devons tout faire, commencer par nous-mêmes, ces changements de mentalité, cas du blaise, à partir de nous-mêmes, de l'individu,
4: oui,
0: vers la communauté.
4: Voilà.
0: Nous devons changer partout où nous vivons. Nous devons construire la paix là où nous vivons, consolider l'unité là où nous vivons, malgré ce que nous sommes en train de vivre comme guerre. Mais une fois nous le faisons en famille, dans nos chirikas, dans nos associations, j'imagine que ça peut se répandre vers toute la communauté. C'est très important. Et je voudrais aussi préciser une question ethnique, que nos amis, qu'une telle communauté ne puisse pas aussi accuser une telle autre d'être en tout cas auteur de ce qui est en train de vivre, de la guerre que nous subissons. Inutile, tout ce qui est
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4: Merci beaucoup Ala, merci pour l'invitation et en tout cas pour les débats constructifs.
1: Merci Charles Mourou Lamiti Masaladin du Conseil provincial de la jeunesse. Merci.
0: Merci beaucoup Charles de nous avoir invités. Nous disons merci aux auditeurs de nous avoir prêté oreille attentive. Nous disons merci en tout cas à toute la jeunesse du site qui vaut en sans distinction.
1: Merci à Benjamin Mouressa qui nous a mis en onde. Alain Kabika, c'est mon nom. J'étais au micro pour la présentation. On se retrouve les vendredis prochains dans les mêmes studios et à la même heure. Au revoir.
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0: 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La direction du complexe scolaire Paradis des Enfants informe au public de Bukavu qu'elle a déjà commencé les inscriptions des nouveaux élèves dans les classes suivantes. crèche, maternelle première, deuxième et troisième maternelle, primaire, des premières jusqu'en sixième année primaire. 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L'école offre l'uniforme pour l'école maternelle gratuitement et les dons de fournitures scolaires pour la première, deuxième et troisième primaire à 50%. 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Amani Munganga Alphonse, directeur SINSE communique. 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La famille Namugaragaza a les regrets de vous annoncer les décès de leur mère, grand-mère et arrière-grand-mère, maman Namisihe Mwamakuza Agathe, survenue le mercredi 12 août 2026, après une semaine en unité de soins intensifs à l'hôpital général de référence de Bagira. Le deuil se tient à son domicile situé au numéro 7 du sentier Kibangula au quartier A dans la commune de Bagira. La famille SINSE communiqué.
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Mesdames et messieurs, bonjour et bienvenue dans votre micro-programme Les Méandres du Progrès, une production signée Radio Maïndéléo, Londres qui vous unit. À la présentation, je suis Omer Moudekereza à la technique. Nous sommes avec Anissé Akonkwa. Aujourd'hui, nous allons aborder un thème qui nous concerne tous. Comment prendre soin de son corps à l'ère du progrès? Le progrès nous entoure. Aliments transformés, téléphones qui nous captivent, motos et voitures qui réduisent nos efforts physiques. Mais derrière ces facilités, on risque et se cache. Celui d'oublier notre bien le plus précieux, notre santé. Mesdames et messieurs, restez avec nous car c'est maintenant que ça se passe.

Prendre soin de son corps, ce n'est pas une question de mode, mais une nécessité pour vivre pleinement. Voici quelques pistes pour y arriver. Premièrement, adopter une alimentation équilibrée. Dans notre province du Sud-Kivu, par exemple, nous avons la chance d'avoir les fruits et légumes frais, bananes, mangues, haricots, amarantes et j'en passe. Pourtant, beaucoup préfèrent aujourd'hui les aliments industriels trop sucrés. Ces produits sont pratiques, mais leur habit entraîne l'obésité, le diabète et d'autres maladies. Privilégiez les repas faits maison, variez votre alimentation et buvez au moins 1,5 litre d'eau potable par jour. Deuxièmement, faites de l'activité physique. La modernité nous a rendus sédentaires. On prend la moto pour parcourir 500 mètres, on passe des heures assis sur WhatsApp ou devant la télévision. Or, le corps humain est fait pour bouger. Marchez au moins 30 minutes par jour, montez les escaliers au lieu de prendre toujours la moto et faites des petits exercices d'étirement matin au soir. Troisièmement, dormez suffisamment. Le sommeil est souvent négligé, surtout avec les téléphones qui nous gardent éveillés jusqu'à minuit. Pourtant, un adulte a besoin de 7 à 8 heures de sommeil par nuit pour que son corps et son esprit récupèrent. Quatrièmement, prenez soin de votre hygiène. Un corps propre, des mains lavées régulièrement, des vêtements propres, ce sont des gestes simples qui évitent beaucoup de maladies. Enfin, 5, évitez les excès. Le progrès apporte aussi des tentations.

Alcool, tabac, drogue, autant de pièges qui détruisent lentement le corps. La clé, c'est la modération, ou mieux encore, l'abstinence.

Chers auditeurs, souvenez-vous, le progrès n'est utile que si nous savons en tirer le meilleur. Notre corps est comme une machine. Il a besoin de bons carburants, donc une alimentation saine. Il a besoin d'entretien, c'est-à-dire l'activité physique. Et enfin, il a besoin de repos, c'est-à-dire un sommeil réparateur. Prenez soin de votre corps, car vous n'en avez qu'un seul pour toute la vie.

Merci de nous avoir suivis dans les méandres du progrès, une production signée Radio Maïndéléo, Londres qui vous unit. Rendez-vous prochainement pour un nouveau numéro. La technique était assurée par Anissé Akonkwa. Au microphone pour la présentation, c'était même moi, Omer Modekereza. Portez-vous bien et à très bientôt.

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0: Merci de nous avoir choisis pour vous informer ces jours. C'est l'heure de nos informations interactives sur Radio Mindeléon. D'abord, le titre de cette édition du journal. À la une de l'actualité, dans cette édition du journal, plusieurs villages des hauts plateaux du territoire de Calais ont été les théâtres des affrontements ce vendredi entre les troupes de l'AFC M23 et les FARDC appuyés par les Ouazalendo. Des tirs à l'arme lourdes et légères ont été entendus, notamment sur l'axe Igali dans les villages Koussissa. Groupement des Iral ou en chefferie de bois vous en territoire de Calais, indiquent des sources locales. Au sommaire également, la ville de Bukavu fait face de plus en plus à des cas d'incendie. En l'espace de 3 semaines, plus d'une centaine de maisons ont été détruites ou touchées par le feu, parfois avec des pertes en vie humaine. La commune d'Ibanda, précisément les quartiers Panzi et Dendere, ont été les plus touchés. Reportage complet à suivre dans cette édition du journal. Les sports avec le week-end décisif pour la qualification en finale des play-offs à l'entente urbaine des basketball de Bukavu ou encore l'appel à la solidarité en faveur des victimes d'incendie dans la ville par le député national Olive Moudekereza avant la rentrée scolaire qui pointe à l'horizon vont nous intéresser dans les rubriques sport et éléments des reportages avant la fin de cette édition du journal la mise en onde par Émile Mouindo. Mesdames et messieurs, merci et bienvenue.
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0: De l'insécurité pour commencer cette édition du journal. Les affrontements entre les forces armées de la République démocratique du Congo appuyées par les Ouazalendo et les troupes de l'AFC M23 se sont poursuivis presque toute la journée de ce vendredi 14 août 2026 dans plusieurs villages des hauts plateaux de Calais et principalement sur l'axe Igali dans les villages Koussissa, groupement des Iral en chefferie des Bouavou. Des combats à l'arme lourde sont signalés dans cette zone située à environ 3 km de l'agglomération de Chanche et 10 km de Numbi, indiquent des sources locales. Durant toute la journée de jeudi 13 août 2026, des combats s'étaient alors intensifiés entre les deux antagonistes, principalement autour de Lumbishi, Chanje, Bishaka et Kavumu. Ces entités sont vidées de leur population depuis plus de 3 jours maintenant. Des zones comme Chambombo, Bishaka et une bonne partie de Lumbishi seraient toujours sous contrôle des Ouazalendo, mais les combats restent concentrés autour de Chanje. Au passage, des dizaines de civils auraient perdu la vie, alors que les populations des zones concernées sont en débandade. Cette civile sous noyau de Moussa appelle aux autorités à renforcer les mesures de sécurité dans cette partie de la commune de Kadoutou et plaide pour une collaboration accrue entre les forces de l'ordre et la population afin de prévenir les attaques et de mettre hors d'état de nuire leurs auteurs. Ce plaidoyer intervient après une nouvelle attaque enregistrée au lieu dit Pazapa sur avenue Bouolo 3 dans les quartiers Moussa en commune de Kadoutou. Selon cette structure citoyenne, des maisons de vente des boissons ont été

0: été ciblé jeudi autour des 20h30, alors que les activités se poursuivaient normalement. De l'argent, des téléphones portables ainsi que plusieurs autres biens de valeur ont été emportés au cours de cette attaque. La société civile déplore ces énièmes cas d'insécurité et demande aux autorités de prendre des dispositions pour assurer la sécurité de la population et de ses biens. Le président de la société civile Sunayoun Mossala, Maïgal Maïcha, en parle dans cet élément.
1: C'est avec consternation que nous constatons que la situation sécuritaire reste préoccupante au niveau du quartier Mossala. Ils ont emporté de l'argent, ils ont emporté des téléphones, ils ont terrorisé même des clients qui étaient là. Après leur forfait, ils ont tiré des balles à l'air et ils se sont volatilisés dans la nature. La société civile demande à la population de dénoncer parce que ces malfaiteurs vivent avec nous. Nous avions demandé la police elle est là déjà. C'est à nous de dénoncer, la population doit dénoncer, donner ces malfaiteurs auprès de la police. Sinon, la situation va s'empirer encore davantage. Ces malfaiteurs, ils vivent avec nous, ils sont avec nous, ils sont dans nos maisons. Nous demandons à la population de dénoncer, d'alerter. 8 personnes, 8 bandits armés qui se promenaient avec 8 armes, ils sont entrés dans des maisons avec 8 armes. Et ça, c'est inacceptable.
0: Et les communautés vivant dans les territoires des filles y sont appelées à cultiver un esprit d'amour et de solidarité entre elles afin de promouvoir la paix et la cohésion sociale dans un contexte de crise sécuritaire déjà aggravée. L'appel est de Sami Kalondji, administrateur du territoire des Fizi, dans une communication partagée à Radio Maïndélo vendredi 14 août 2026. Celui-ci déplore la poursuite des affrontements armés qui continuent de semer la mort au sein de la population, en plus de provoquer les déplacements massifs dans la région. C'est notamment une altercation entre factions oisaliennes survenues dans les villages de Naloubwe, groupement de Bashikalangwa, en secteur d'Enganja où 3 personnes ont perdu la vie. En plus de l'incendie des maisons, Sami Kalondji appelle les communautés à demeurer unies malgré la situation qui prévaut dans la zone.
2: La situation du village Naloubwe et dans le groupement de Bashikalangwa, secteur d'Enganja, où des factions VDP et Oisalendo se sont affrontées, occasionnant des dégâts matériels et humains, avec comme bilan 9 maisons incendiées, 3 détruites, 3 morts et 2 blessés, tous des éléments VDP et Oisalendo. En cette période, nous devons être unis aux communautés vivant à Fizi. Je m'adresse particulièrement à mes frères Bash, les Fuliru, les Nindu, les Bouyou, les Bajoba, les Banyamulenge, les Bembe, les Reka, les Balouba et d'autres communautés qui ont choisi Fizi comme leur deuxième territoire. Nous sommes tous frères et sœurs partageant le même sort et le même destin.
0: C'était là donc l'administrateur du territoire des Fizi, Sami Kalondji, au micro des Radio Maïndéléo. Et mesdames et messieurs, vous suivez Radio Maïndéléo à Bukavu et dans la ville de Baraka, en territoire des Fizi. Dans un court instant, la suite de cette édition du journal.
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0: La suite de cette édition du journal est comme annoncé au sommaire. En moins de 3 semaines, soit du 27 juillet 2026 au 13 août, dans la ville de Bukavu, plus d'une centaine de maisons ont été détruites. Ateliers sont partis en fumée. Des commerces et des salles de classe ont été affectés avec également des pertes en vies humaines. Ces incendies ont principalement frappé la commune d'Ibanda, précisément les quartiers Panzi et Ndendere. Plusieurs familles se retrouvent aujourd'hui sans abri, tandis que près de 320 artisans ont perdu leurs outils et leurs moyens de subsistance au maire Moudekereza.
4: Les premiers sinistres été enregistré le 27 juillet dans le quartier Panzi, sur l'axe Mbeke, avenue Longangi, où plus de 20 maisons ont été ravagées par les flammes. Deux enfants âgés de 4 et 6 ans y ont perdu la vie. Le 10 août, un autre incendie a détruit plus de 38 maisons sur avenue Mama Yemo, toujours à Panzi. Deux jours plus tard, le 12 août, plus de 40 autres maisons ont été ravagées dans le quartier Ndendere, notamment sur les avenues Anciens Combattants 3 et Ruzizi 2. La série s'est poursuivie le 13 août avec deux nouveaux incendies. À Panzi, 8 maisons ont été détruites sur avenue Moulamba Solidarité dans l'axe Mouchounounou. Le sinistre le plus important est celui enregistré en Dendéré, sur avenue industrielle au niveau de la Confédération Mondiale des Artisans, CEM en sigle. Ici, 59 ateliers ont été réduits en cendres. Ce sinistre a aussi touché 5 maisons commerciales ainsi que des habitations environnantes. Les flammes se sont propagées jusqu'à l'épée Matendo, affectant au moins 4 salles de classe, selon les constats faits au terme d'une descente sur terrain. Des équipements de menuiserie, des plomberies et de l'électricité d'électricité, des postes à souder, ainsi que des machines utilisées pour la fabrication des gouttières ont été détruits, selon Namuto Babunga Samuel, secrétaire de la Confédération mondiale des artisans et lui-même victime de l'incendie. Près de 320 artisans sont concernés par ces sinistres. Il affirme que le feu serait parti d'une boulangerie voisine, avant de se propager rapidement aux ateliers de la CMA. Il en parle.
5: Le bilan vraiment est trop lourd, comme vous le constatez vous-même. Vous voyez que nous avions perdu tous les ateliers. 59 ateliers consumés. Tout ce qui était là-dedans était consumé. Les meubles de nos clients, avec les maisons commerciales, tout a été consumé par le feu. Nous demandons aux autorités qui nous suivent qu'ils viennent voir comment nous avions perdu tout. Le feu est venu quelque part chez le voisin qui travaillait dans une boulangerie. C'est là où le feu est venu.
4: Face à la souffrance que traversent les victimes, Murula Machumbiko, président de la société civile noyau communale d'Ibanda, appelle à une mobilisation urgente à leur faveur. Il demande aux autorités, aux élus, aux organisations humanitaires, aux églises et aux personnes de bonne volonté de se mobiliser pour cette cause.
6: Nous, comme société civile, nous lançons un message de compassion aux familles victimes, mais nous lançons un message de sensibilisation et de mobilisation à toute personne de bonne foi d'assister ces familles touchées par les incendies.
4: Depuis le 27 juillet, les bilans connus de ces incendies s'élèvent ainsi à au moins 106 maisons d'habitation détruites ou touchées, 59 ateliers anéantis, plusieurs commerces et salles de classe affectées, ainsi que deux enfants décédés.
0: Et rendons-nous dans les territoires des Chabunda pour parler santé. La campagne de vaccination contre la rougeole, la rubéole et la poliomyélite s'est poursuivie dans la zone des santé des Chabunda dans les territoires portant les mêmes noms. En province du Sud Kivu, plus de 100 000 enfants âgés de 0 à 14 ans sont ciblés par cette campagne. L'engouement s'observe déjà dans plusieurs sites de vaccination où les parents et tuteurs sont mobilisés afin de permettre à leurs enfants d'accéder à temps au vaccin et de contribuer ainsi à la prévention de ces maladies. Les détails avec notre correspondant à Chabunda, Papi Moulingati.
7: Plus de 100 000 enfants de 0 à 14 ans dans la zone de santé de Chabunda sont attendus pour recevoir les vaccins antipoliomyélite et rougeole depuis le 10 août 2026. Selon Dr Guillaume Kiatougou Chaban, médecin chef des zones de santé de Chabunda, la stratégie est fixe et fixe avancée. D'où cet appel aux parents de faire vacciner leurs enfants dans les sites de vaccination, car le meilleur moyen de protéger nos enfants, c'est de les faire vacciner, et surtout contre toutes ces maladies qui décime des milliers d'enfants dans nos entités. Vous noterez que cette campagne qui a été lancée depuis le 10 août va se clôturer le 16 août 2026. Docteur Guillaume Katougou.
8: Nous sommes dans un processus de la campagne de vaccination. Nous vaccinons déjà les enfants sur la rougeole, la rubéole et la poliomyélite. Pour la poliomyélite, nous avons un cible de 44 667 enfants. Et pour la rougeole, nous avons un cible de 108 738 enfants. La stratégie pour cette vaccination, c'est la stratégie fixe et avancée. Et nous recommandons à tous les parents, à toutes les mamans, de venir faire vacciner leurs enfants. Parce que la zone est tellement frappée par la rougeole. Et l'unique moyen de traitement et pour bouter la rougeole en dehors de la zone de santé, c'est la vaccination contre la rougeole. La campagne a une stratégie fixe et avancée et chaque aire de santé a des sites de vaccination. On félicite tout d'abord particulièrement l'équipe de MSF Espagne qui est le seul partenaire de la zone de santé. Présentement, la campagne de vaccination par accompagnement de MSF et la DPS et la coordination des programmes élargis de la vaccination, la campagne de vaccination est à une bonne réalisation.
7: Depuis Chabunda, Papi Moulingati, Radio Mahende Léon.
0: Merci Papi Moulingati. Et la démarche du président de la République ramenant la loi sur le référendum au Parlement pour une seconde délibération paraît absurde parce que dans sa décision, la Cour constitutionnelle avait ordonné la publication de ses textes au journal officiel. C'est ce qu'indique Augustin Bissi, moi secrétaire général du mouvement d'élite pour la démocratie et les vrais changements MDVC, parti politique de la coalition de la gauche congolaise, une plateforme de la coalition C64, explique-le.
9: Ce dernier ne comprend pas la portée de cette action au regard du principe selon lequel les arrêts de la Cour constitutionnelle ne sont susceptibles d'aucun recours et sont immédiatement exécutoires. Augustin Bissimo pense que cette démarche laisse entrevoir deux possibilités. Soit le président de la République veut utiliser sa majorité présidentielle pour rejeter cette loi sujette aux controverses, soit il veut contourner les réserves émises par la Cour constitutionnelle, analyse Augustin Bissimo. Quel que soit le contexte, il faut savoir que la 64 reste debout pour barrer la route à tout projet de bouleversement de l'ordre constitutionnel. Augustin Bissimo dans cet élément.
10: À partir du moment où la Cour a jugé que la loi était conforme à la Constitution et qu'elle a fait des interprétations au niveau de ses réserves émises, la Cour, dans son arrêt, a bien dit que la loi est conforme et peut être publiée au journal officiel en tenant compte, évidemment, de l'annexe comportant les réserves interprétatives que la Cour a émises. Et bien plus, l'arrêt de la Cour impose la publication de la loi au journal officiel avec ces réserves-là. Et donc, c'est comme ça que nous disons ici que nous n'arrivons pas à comprendre, évidemment, les fondements de cette démarche. Dès lors déjà que la Cour constitutionnelle a publié son arrêt et que au terme de l'article 168, les arrêts de la Cour sont immédiatement exécutoires. Et nous ne sommes pas en train de comprendre quel est l'enjeu au fait de cette démarche. Bon, nous allons voir comment est-ce que ça va évoluer. Mais au niveau de la C64, nous sommes vraiment vigilants. Nous allons observer et nous sommes debout pour empêcher en tout cas toute démarche de renversement du régime constitutionnel.
9: Pour rappel, Félix Tshisekedi a sollicité une nouvelle délibération près du Parlement congolais. Dans un communiqué officiel publié jeudi, le bureau de la Chambre basse du Parlement annonce qu'il inscrira une nouvelle délibération de ce texte à son calendrier des travaux de septembre.
0: Merci, ex-Félix Kalou. Et c'est depuis plus de 3 jours que les abonnés de différentes maisons de communication observent des changements importants dans le système de tarification des forfaits Internet. D'une part, il s'agit d'une hausse des forfaits Internet et la réduction du temps de leur validité. Myriam Ofano.
11: C'est par exemple Chertel ou les forfaits des 1 giga, jadis valides pour 48 heures et désormais réduits à 24 heures, se plaignent des abonnés. D'autres témoignent avoir constaté l'expiration de leurs forfaits avant les temps indiqués. Ils estiment que les consommateurs ne devraient pas être surpris par un tarif inhabituel et plus cher. D'autres modifications se sont faites observer chez Orange, Vodacom et Africell, confirmaient les consommateurs qui estiment que cette hausse des prix des forfaits Internet intervient pendant que la population de l'Est de la RDC traverse déjà d'énormes défis économiques liés à la guerre. On écoute à ces sujets Étienne Issoulatiti, un des consommateurs et point focal du mouvement citoyen Génération Z.
12: On se réveille le matin, nous les abonnés de tous les réseaux Evra en RDC, Vodacom, Airtel, Orange et Africell, on constate un changement sur les tarifs et des forfaits. Aucun communiqué officiel n'a été fait pour informer les abonnés, les consommateurs de ces réseaux. Quel est l'objectif qui a poussé à ces maisons de télécommunication de faire un changement sur les tarifs? À cela, nous appelons le ministre des Pentétiques de faire intervenir sur cette question en appelant ces maisons de télécommunication de donner une explication du fait que les abonnés qui traversent des souffrances encore s'ajoutent une autre souffrance. Et là, cela met encore la population à une souffrance, à une difficulté du fait qu'ils n'arrivent pas à comprendre comment on peut gérer cette dépense-là.
11: Il plaide pour l'implication des autorités compétentes afin d'alléger la souffrance des consommateurs et appelle la Ligue des consommateurs de service au Congo Kinshasa Likoski de saisir les instances habilitées pour remettre la population dans ses droits.
0: Et avant la deuxième partie de cette édition du journal, déplacement sur la route nationale numéro 2 sur les tronçons compris entre Bukavu et Walungu jusqu'à Mwenga devient de plus en plus périlleux. Ceci fait suite à l'état de dégradation totale dans lequel se trouve cette route actuellement. Alors qu'il fallait seulement une heure pour joindre Bukavu à Walungu centre, il en faut aujourd'hui 3 ou 4 heures, déplorent les usagers joints par Radio Maïndéléon ce vendredi 14 août 2020. De Walungu, notre permanent Gilbert Baïngwa nous propose ces reportages.
13: Quelques usagers qui ont contacté votre radio affirment qu'en cette période de saison sèche, les conditions de voyage sur ce tronçon long de 45 km sont déplorables. Des nids de poules partout sont couverts de poussière qui agacent les passagers à bord des bus et de motos. Ceux qui acceptent d'emprunter cette route en séjour vivent un véritable calvaire hors du corps. Un habitant habitué à effectuer cette distance raconte ce qu'il vit et plaide pour une intervention urgente des autorités. La route Walungu-Bukavu se trouve en séjour dans un état très délabré. Partout des nids de poules et de la poussière. Les motocyclistes ainsi que les conducteurs des bus peinent dans leur travail sur cette route suite à son mauvais état. Ces engins s'abourbent parfois dans la poussière et dans ces nids de poules, provoquant au passage des accidents. Les passagers sont méconnaissables à cause de la poussière. Les bus mettent 2h30 à 3h de temps pour atteindre Walungu à 45 km de Bukavu. À certains endroits, comme chez Manimani, les passagers sont obligés de quitter d'abord les bus, faire le pied pour lui permettre de gravir la montée jusqu'à la petite voie qui mène vers Rugondo, là où ils embarquent de nouveau. D'ici la saison des pluies, la population de Walungu aura des difficultés à se ravitailler en biens de première nécessité et la faim est en train de la guetter. Car là où les véhicules s'embourbent dans la poussière, qu'adviendra-t-il lors des pluies? En tout cas, si l'autorité ne s'implique pas en toute urgence, les habitants de Walungu passeront des nuits sur la route nationale numéro 2 à cause de son mauvais état en ce moment-là. En fin juillet, des pluies qui se sont abattues sur une partie du territoire de Walungu ont poussé les véhicules qui se rendaient à Bukavu à consommer 4 heures de temps pour effectuer une distance de moins de 10 km au niveau de Kaimbari sur la route nationale numéro 2. Depuis Walungu, Gilbert Bahindwa pour Radio Maendeleo.
0: Merci Gilbert Bahindwa et merci de nous suivre en direct au terrain annexe du stade des Martyrs à Kinshasa, la capitale, sur le www.radiomaendeleo.org. À présent, nous parlons sport.
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0: La phase des playoffs du championnat de l'entente urbaine de basketball de Bukavu se poursuit ce week-end avec les Game 2 pour toutes les affiches de cette phase de la compétition. C'est samedi 15 août. Les calendriers prévoient des matchs allant de la deuxième division chez les messieurs en passant par la version féminine avant de finir par la première division en version masculine à 12h. Pour les comptes de la deuxième division masculine, place au match entre les Hirondelles et les BCA 4C en version féminine à 14h. Place à l'opposition entre les Hirondelles et les BC Bold. Les Hirondelles s'étaient imposées au premier match sous le score de 55 à 53. Enfin, à 16h, The King se retrouvera à la SB Amibek avec l'idée de prendre sa revanche après une défaite au premier match sous le score de 54 à 77. De son côté, Amibek aborde ses matchs avec une intention de confirmer son aura et sa réputation. En revanche, pour la journée de dimanche 16 août 2026, trois autres matchs sont au rendez-vous. À 11h, le BC Caviar Junior va recevoir les BC Wonderful dans le cadre de la deuxième division. Et à 13h, chez les dames, Caviar retrouve pour la deuxième fois dans cette phase les BC Wonderful. Enfin, à partir des 16h, il est programmé les chocs entre les BC Maindelo et les BC Kabono au stadium de l'ISP Bukavu au premier match. Kabono avait obtenu la victoire sous le score de 82 à 76 points.
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0: Les députés nationaux Moude Kéré Zanamegab et Olive plaident pour une chaîne de solidarité en faveur de toutes les familles victimes des incendies dans la ville de Bukavu. Dans un entretien avec Radio Maindeleo ce vendredi 14 août 2026, l'élu de Bukavu dit prendre cette initiative en guise de soutien à tous les parents qui préparent déjà la rentrée scolaire des enfants. Tout en présentant ses compassions aux familles et institutions touchées par les incendies, il estime que les retours de la paix pourraient faciliter l'urbanisation des villes et ainsi limiter les incendies qui réduisent en néant les efforts fournis par les familles pendant plusieurs années. Le député national Moude Kéré Zanamegabe Olive en parle dans cet élément.
15: Le CIMA, le centre de formation à métier, à l'industriel, ça c'est un outil de travail. Ça fait déjà 3 ans qu'on a connu encore l'incendie. C'est une industrie pour nous à Bukavu. Ça forme beaucoup déjà. C'est ça les micro-entreprises. Mais malheureusement, on perd tout en un jour. Vous savez les problèmes d'incendie dans la ville de Bukavu. Et nous entrons dans la saison de pluie, ça sera encore des érosions. C'est de malheur à malheur. Nous souffrons. Nous disons que Dieu seul puisse consoler et que Dieu ramène la paix, que cette guerre se termine, que Dieu puisse nous aider. Nous continuons à présenter nos condoléances et nous disons qu'il y a cette chaîne de solidarité. Les enfants pour rentrer à l'école, dis-moi comment les gens qui ont perdu, j'ai connu des incendies pour mon alimentation aux livres les années 96-2000, comment voulez-vous qu'un parent qui n'a plus de travail, que son argent a été bloqué en banque, qui ne fonctionne pas, qui est au chômage, qui ne va plus au champ, comment il va trouver les cahiers pour la rentrée scolaire? Nous continuons à plaider ici pour dire au gouvernement, pensez aux parents, pensez à nos enfants. Une chaîne de solidarité comme on les voit partout au monde. Même si on n'a pas assez de moyens, si vous pouvez trouver un cahier qui coûte 300 francs, 500 francs, mobilisez-nous. Et moi, en tant que votre élu, je mets à la disposition de la radio Mendeléo pour mobiliser les gens, montrer la solidarité. Je vais amener avant semaine prochaine 20 cartons de demi-brio, ce qui représente 5760 cahiers pour que chacun de nous, on se mette ensemble pour réunir même si c'est 100 cartons ou 50 cartons avec cette chaîne de solidarité, nous pouvons faire symboliquement un geste auprès de tous ces parents qui ont perdu tout dans ces incendies. En donnant une douzaine de cahiers, un paquet, ça peut consoler. C'est symbolique, mais ça montre qu'on est de cœur avec eux. C'est les dieux qui consolent et qui trouvent toutes les ouvertures. Et c'est Dieu qui va nous amener la paix pour terminer la guerre, pour amener la paix, pour mettre les gens ensemble, et s'attendre et reconstruire les pays comme le Congo, trouver la solution des incendies, parce que nous devons réurbaniser nos villes comme ça se fait partout au monde. Tous les 10 ans, tous les 15 ans, on revoit les plans urbanistiques pour changer, pour développer la ville, pour créer des autres sites. Sinon, les incendies, nous irons dans la saison des pluies, ça sera aussi les érosions, ce sont des pertes en pertes. Donc, nous sommes de cœur avec la population. Nous les encourageons, on ne nous oublie pas, nous prions et que Dieu seul puisse agir. Nous, nous pouvons faire ce que nous pouvons, mais c'est Dieu qui a le dernier mot. Merci beaucoup, merci Paul et Sana, que Dieu puisse venir en aide, puisse consoler. Merci beaucoup.
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17: Et avec vous, Alain Kabika, l'inquiétude des abonnés du réseau RTL après les changements des tarifs par cette maison de communication, des sensibilisations communautaires menées en faveur des habitants du territoire décalé en faveur de la protection du parc national de Kahuzi-Biega PNKB et les enjeux autour des moratoires fixés par l'opposition pour l'organisation du dialogue national en RDC font partie des sujets commentés par la presse ce vendredi 14 août 2026.

Une modification observée dans la tarification de certains forfaits Internet du réseau RTL suscite des interrogations chez plusieurs abonnés dans la province du Sud Kivu, annonce le site kabareactu.info. Selon des informations recueillies par la rédaction de ces médias, l'offre qui permettait auparavant d'activer 10 gigas de données pour 50 unités avec une validité de 48 heures n'apparaît plus dans les tableaux habituels de certains utilisateurs. Ceci indique qu'une enveloppe similaire leur est désormais proposée à 100 unités. Cette situation, selon ces médias, préoccupe particulièrement des abonnés qui dépendent de la connexion Internet pour leurs activités professionnelles, commerciales, éducatives ou pour rester en contact avec leurs proches. Dans un contexte économique déjà difficile dans la province, certains utilisateurs rencontrés estiment que toute modification à la hausse du coût des données mobiles constitue une charge supplémentaire pour les ménages. D'autres abonnés appellent l'opérateur à clarifier cette modification afin d'éviter les incompréhensions sur les tarifs et les conditions de validité des forfaits proposés. Ils demandent également à RTL de veiller à maintenir des offres Internet accessibles, particulièrement pour les utilisateurs dont les revenus restent limités. À ce stade, kabareactu.info n'a pas recueilli des communications officielles d'RTL Sud Kivu expliquant les raisons de cette modification. La clarification de l'opérateur permettrait notamment de déterminer s'il s'agit d'un changement tarifaire permanent, d'une modification temporaire de l'offre ou d'une particularité liée à certains comptes ou zones. Pour des abonnés, l'enjeu reste le même. Disposer d'une connexion Internet accessible et d'une information claire sur les tarifs appliqués. Les communautés riveraines du parc national des Kaouzbega-Penkabé sont appelées à s'impliquer davantage dans la protection de l'environnement et la conservation de ces terres protégées, annonce dans un autre sujet le site topbouzi.info. Le message a été lancé jeudi 13 août 2026 à Kalongé, dans les territoires des Kalehe, à l'occasion d'une activité de sensibilisation organisée par COGED RDC en collaboration avec Adeki Aisbel. La rencontre a réuni une quarantaine de participants, dont 10 représentants de la communauté des peuples autochtones pygmées, des membres de la société civile, des autorités locales et plusieurs leaders communautaires issus des villages irrévérents du parc ont également pris part aux échanges. Cette activité, selon Top Bouzi, visait à renforcer la compréhension des enjeux liés à la conservation du parc et à encourager une grande implication des populations locales dans la protection de l'environnement. Les discussions ont notamment porté sur les conséquences de l'exploitation illégale des ressources naturelles, la préservation de la biodiversité, ainsi que les rôles des communautés dans la sauvegarde du Penkabé, classé au patrimoine mondial et reconnu notamment pour abriter une importante population des gorilles. Pour les organisations initiatrices, la conservation du parc ne peut être efficace et durable sans l'implication des populations vivant dans ses environs. Info 27, quant à lui, se penche sur les enjeux politiques du 15 août et analyse les limites stratégiques de la coalition Article 64 face au gouvernement, alors que l'ordonnance présidentielle fixant les cadres du dialogue demeure inattendue. Le phare revient sur l'ultimatum fixé au 15 août par la coalition C64 au président Félix Tshisekedi. Dans son analyse, le journal souligne les limites et l'essoufflement de ces regroupements de l'opposition face à la politique de la majorité sur fond des divisions internes et des contestations de sa capacité de mobilisation. Congo Nouveau apporte cependant des précisions sur l'organisation interne de l'opposition. Le journal relaie les déclarations du secrétaire général d'Ensemble pour la République, Dieudonné Bolenguetenge, qui démontre toute rumeur de scission entre les 86 membres de la coalition. Le quotidien confirme qu'aucune manifestation des rues n'est programmée pour la journée du 15 août. La plateforme est considérant cette date comme une ligne rouge politique, marquant l'évaluation de leur démarche avant la relance ultérieure des actions citoyennes. Enfin, les Nouvel Observateur s'intéressent aux tensions politiques autour du changement de la Constitution, rapportant que 65 organisations de la société civile ont rejoint la coalition C64 pour exiger du chef de l'État la non-promulgation de la loi sur le référendum, concluent ces médias.

Par cette note que nous mettons un point final à cette session d'information sur Radio Mahindeleo. Merci à toutes et à tous de l'avoir suivi avec attention. Mais si vous nous avez pris en cours de diffusion, voici les rappels des titres. Plusieurs villages des hauts plateaux du territoire de Calais ont été théâtres des affrontements ce vendredi entre les troupes de la FC M23 et les FARDC appuyés par les Ouazalendo. Des tirs à l'arme lourdes et légères ont été entendus, notamment sur l'axe Igali dans les villages Koussissa. Groupement des Irales en chefferie des Bois vous indique des sources locales. Et la ville de Bukavu fait face de plus en plus à des cas d'incendie. En l'espace de 3 semaines, plus d'une centaine de maisons ont été détruites ou touchées par les feux, parfois avec des pertes en vie humaine. La commune d'Ibanda, précisément les quartiers Panzi et Dender, ont été les plus touchés. Vous avez eu un reportage complet dans cette édition du journal. Et l'espoir avec le week-end décisif pour la qualification en finale des play-offs à l'entente urbaine des basketball de Bukavu, ou encore l'appel à la solidarité en faveur des victimes d'incendie dans la ville par le député national Olive Moudekereza avant la rentrée scolaire qui pointe à l'horizon, nous ont intéressé dans les rubriques sport et éléments des reportages. La mise en onde était celle d'Emile Mouy dans la présentation Héritier Boroto. Excellente suite et bonne humeur chez vous en compagnie des programmes des radios Mahindeleo. Tout à l'heure, cette même édition en version Swahili avec notre consoeur Hélène Boudiriri. Retrouvez-la donc sur le www.radiomahindeleo.org. D'ici là, portez-vous bien, prenez soin de vous et surtout de vos proches. Chaque jour est une vie. Au revoir.

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0: 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Tunakuwa na matangazo mbalimbali, communiqué portant ouverture du master professionnel en psychothérapie 2026-2027 en collaboration avec l'Institut international de psychothérapie en culture chrétienne de Danemark. L'université officielle de Bukavu porte à la connaissance du public et organise les masters professionnels en psychothérapie. Sont éligibles les détenteurs du diplôme de licence des systèmes PADEM et LMD de toutes formations confondues. La fiche d'inscription se retire au bureau du domaine des sciences psychologiques et de l'éducation du lundi au vendredi entre 9h et 15h juste de l'IOB. Le dossier des candidatures est constitué des éléments suivants. La fiche d'inscription en master professionnel en psychothérapie, la photocopie des diplômes et des relevés des cotes, les CV détaillés, les attestations de nationalité, des résidences, des bonnes conduites, vie et mœurs et de l'état civil du candidat célibataire ou marié, l'attestation d'aptitude physique délivrée par les cliniques universitaires de Bukavu, CUB et de l'UOB, contactez par mail psychologique.education@uob.ac.cd. Le numéro, c'est le 09 97 70 20 22. C'est le secrétaire général académique qui signe ses communiqués, Mudage Florent. 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asthme, sinusite, infection, taches et boutons, symptômes de la ménopause, cirrhose des foies, hémorroïdes internes et externes, constipation, nerfs sciatiques, gouttes, crampes, rhumatisme, tuberculose, insuffisance rénale, kyste, stérilité primaire et secondaire, poison, insomnie, déformation et gonflement des membranes. 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Le groupe scolaire Bon Berger informe la population de la ville de Bukavu qu'il continue d'inscrire des nouveaux élèves dans les sections ci-après: première, deuxième et troisième maternelle, première, deuxième, troisième, quatrième et cinquième primaire, septième et huitième éducation des bases, première, deuxième, troisième technique sociale, première, deuxième, troisième commerciale et gestion, première science infirmière, première scientifique. Pour tout renseignement, passez au bureau de l'école située à La Botte, Rond Point Chapelle, paroisse sur avenue Kasavubu au numéro 7. La direction signe ses communiqués. 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Domaine de formation à l'UCB dans les systèmes LMD, agronomie et environnement, sciences juridiques, politique administrative, droit, économie et gestion, sciences de la santé, médecine humaine et 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manuscrites de demandes d'inscription, pièces scolaires, bulletins de la 3e et 4e année des humanités, preuve de réussite à l'exéta, une attestation de naissance, un certificat d'aptitude physique et une photo passeport. Calendrier, test d'entrée le 8 octobre 2026 sur le site Monseigneur Moulindwa, lycée Ouima pour ceux qui réunissent les conditions d'admission en médecine sans exception et ceux d'autres facultés ayant réussi avec moins de 60% à l'exéta. Matière à préparer pour les tests français et culture générale pour les candidats en sciences sociales et criminologie et droit français et mathématiques pour les autres. Rentrée académique le 15 octobre 2026. Début des cours pour les premières années des baccalauréats, licence 1 et les classes préparatoires le 19 octobre 2026. Début des cours pour les classes montantes le 9 novembre 2026. Aimé Eric Azibisimwa, le vice-recteur aux affaires académiques, signe ses communiqués. 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Message de remerciement, la Société Générale d'Alimentation en sigle SGASARL présente ses sincères remerciements aux autorités compétentes ainsi qu'aux instances de justice, centres d'arbitrage et conciliation du Sud Kivu qui sont intervenus dans les traitements du dossier relatif à la concession et la CAT. Leur implication a permis de rétablir nos droits légitimes, de faire la lumière sur les faits et de dissiper les malentendus entretenus depuis longtemps par des personnes qui cherchent à s'approprier illégalement notre concession et à induire la population en erreur. Par la présente, nous informons également la population que la SGASARL ne détient qu'une seule concession dénommée la CAT. Nous ne revendiquons aucune autre concession. Nous précisons également que sur la concession et la CAT, nous ne détenons qu'une superficie d'un hectare. Nous invitons la population à ne pas se laisser tromper par les fausses informations diffusées par des personnes mal intentionnées. Enfin, nous saluons l'indépendance, l'impartialité et l'équité dont ont fait preuve les instances ayant examiné cette affaire. Pour la SGA, SARL, propriétaire de l'Elacat à Congo, Pombi, Alga, mandataire, signe ses communiqués. Complexe scolaire Lumière, créé en 1995, informe les parents élèves, partenaires et public en général que le complexe scolaire Lumière a changé d'adresse. Veuillez désormais les retrouver à la nouvelle adresse, avenue Saillot, Jardini Plage, route inspection santé, Fer Rouge. Merci de bien vouloir prendre note. Leurs numéros sont les 09 97 67 20 39, 085 37 89 888, 085 94 87 234. La direction SINSE communiquée. 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Paul Moindo Matabaro, vice-recteur, SINSE communiqué. 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publique internationale et gouvernance mondiale, domaine des sciences économiques et de gestion, sciences économiques, orientation économie de développement, économie publique, sciences des gestions, orientation, gestion financière, domaine des lettres, langue et arts, informatique de gestion et anglais des affaires, langue informatique appliquée aux affaires et au commerce, lettres, langue, civilisation anglaise, lettres, langue, civilisation française, domaine des sciences de la santé, médecine, pharmacie, santé publique, orientation, épidémiologie, prévention et contrôle des maladies, management des politiques et système de santé, domaine des sciences de l'homme et de la société, sociologie, sciences de l'information et de la communication, journalisme, multimédia et communication des organisations, philosophie, domaine des sciences et technologies, biologie, orientation, écologie et gestion des ressources végétales, botanique, hydrobiologie, biotechnologie, écologie et gestion des ressources animales, zoologie, géologie, orientation, exploration et géologie minière, géotechnique, hydrogéologie, sciences et gestion de l'environnement, orientation environnement et gestion des ressources naturelles, génie de l'environnement et assainissement, sciences de la biodiversité et conservation, domaine des sciences agronomiques et environnement, eau et forêt, production animale, végétale également, domaine des sciences psychologiques et de l'éducation, psychologie clinique, psychologie du travail, master professionnel en psychothérapie, école des mines, génie minier, génie métallurgique, génie du pétrole et du gaz, orientation forage et production, pétrochimie et raffinage, génie civil, orientation structure et ouvrage d'art hydraulique et construction hydraulique, école de criminologie, sécurité intérieure et criminologie économique et environnementale. Mounenge, Moudagué, Florent, professeur, signe au nom du secrétaire général académique. 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douloureuses, stérilité, kyste, myome, fibrome, faiblesse sexuelle, éjaculation précoce, insuffisance des spermes, hémorroïdes internes et externes, hernie interne et externe, prostate, infection sexuelle chez les hommes, irritation corporelle, gonflement du ventre, gonflement des jambes, maladie d'origine spirituelle. 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

0: Which one?
1: Oh, man, I'm fine,
2: Oh, mais Lovis, ça m'a bien aimé. Oh, mais alors, elle va se fâcher si elle entendait ça. Bon, alors, est-ce qu'on peut aller? On peut aller? Bon, on y va. On y va, on y va.

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2: Il est 20h30 à Paris, 18h30 en temps universel. Merci d'écouter RFI. Et c'est la première édition d'Afrique Soir qui commence. Bonsoir Mathis Limano.
3: Bonsoir Sophie Pouzrad, bonsoir à tous.
2: À la une de cette édition africaine, Succès Masra devrait retrouver la liberté dans les prochaines heures.
3: Bien condamné à 20 ans de prison, l'ancien premier ministre du Tchad a bénéficié d'une grâce présidentielle comme 8 autres opposants de la plateforme d'opposition GEPCAP. On vous explique tout juste après les titres.
2: L'actualité marquée également par un divorce douloureux, c'est au Sénégal.
3: Entre l'ex-sélectionneur de l'équipe nationale de foot Pape Thiaw et la fédération, il réclame 6 mois de salaire toujours impayé. À suivre aussi la libération du pilote missionnaire américain détenu depuis 9 mois au Niger, et puis les autorités espagnoles et marocaines en état d'alerte. De nouveaux appels à se rendre demain à Ceuta continuent de se répandre sur les réseaux sociaux.
2: Au Tchad, c'est l'effervescence à N'Djamena dans le quartier d'Abena.
3: Devant le siège du parti Les Transformateurs, où les militants attendent la libération de leur leader, condamné à 20 ans de prison, Succès Masra a été gracié ce matin par le chef de l'État, Mahamat Idriss Déby. Avec 8 autres opposants, l'ancien Premier ministre n'en est plus qu'à quelques formalités de retrouver la liberté. Bonsoir Wely Diallo.
4: Bonsoir.
3: Leur sortie de prison devrait être imminente.
4: Oui, mais les négociations autour des modalités de libération sont toujours en cours. Selon une source au sein du ministère de la Justice, elle devrait intervenir tard dans la soirée pour éviter les mouvements de foule dans la ville. L'ancien Premier ministre est le détenu le plus célèbre du Tchad. Chef du principal parti d'opposition, il avait été condamné l'an dernier à 20 ans de prison pour complicité de meurtre et diffusion de messages à caractère haineux et xénophobe. La justice tchadienne le poursuivait sur la base d'un message vocal daté de 2023 et lui imputait les affrontements meurtriers de Mandakao dans le sud du pays en mai 2025. Des affrontements qui avaient fait plus de 40 morts. En plus de Succès Masra, Max Kemkoye et 7 autres détenus sont graciés aujourd'hui. Ce sont tous des membres de l'opposition. Accusés de fomenter une insurrection, ils avaient été condamnés à 8 ans de prison au mois de mai. Ils sont les premiers à bénéficier des grâces présidentielles annoncées en début de semaine. La veille de la fête de l'indépendance, le président Mahamat Idriss Déby avait souligné dans son discours l'importance de l'unité nationale et de la réconciliation.
3: Ah oui, Wely Diallo, et vous le disiez, outre Succès Masra, 8 autres opposants vont être libérés. Tous sont membres de l'ex-plateforme d'opposition GCAP. Leurs avocats se réjouissent de cette grâce présidentielle et annoncent retirer leur pourvoi en appel. Mais Maître Adoum Moussa regrette parfois une persistance

0: crois qu'il a déjà déposé au parquet.
1: Est-ce que en retirant l'appel, vous n'empêchez pas vos clients d'avoir une absolution totale, finalement, d'être totalement innocentés?
0: Nous sommes conscients de ces situations, mais à l'état actuel de la justice tchadienne, on n'espère rien de la cour d'appel et c'est pas sûr que la cour d'appel arrivera à infirmer la décision du tribunal. Pour laissant la libération de 8 membres du GCAP, si elle ouvre la voie à l'apaisement politique, elle soulève aussi des questions sur la nature de la justice et la sincérité du processus de réconciliation. Cette mesure, bien que clémente, ne doit pas occulter la persistance des condamnations des acteurs politiques du Tchad et les enjeux sous-jacents.
2: À propos recueilli par Sidi Yansané, côté gouvernement, on rappelle les mots qui ont précédé cette grâce présidentielle, ceux du chef de l'État Mahamat Idriss Déby. Il avait rappelé en début de semaine, lors de la fête de l'indépendance, le principe de l'unité nationale et de la réconciliation. Le porte-parole de l'exécutif, Gassim Cherif, toujours avec Sidi Yansané.
3: Le chef de l'État, lors de la fête de l'indépendance, il a dit c'est tous les Tchadiens ensemble qui peuvent construire ce pays-là. Il n'y a pas une seule communauté, une seule province, un seul parti politique de l'opposition ou le pouvoir en place qui peut tout seul construire le Tchad ou relever les défis de notre pays. Tous les citoyens et citoyennes tchadiens sont là pour apporter leur contribution.
1: Est-ce que sa libération est seulement suffisante pour décrisper le jeu politique au Tchad?
3: C'est un premier geste qu'il faut saluer sans aller dans des polémiques tout de suite. Je pense que nous devons rester pour le moment sur cette note, sur cette belle note, et nous verrons bien dans les jours et dans les mois à venir si une amnistie doit être accordée à tel ou tel personnage politique.
2: Le porte-parole du gouvernement tchadien, Gassim Cherif.
4: Revenons-en à Succès Masra, l'ancien premier ministre gracié, mais lui réclamait une amnistie.
2: Et oui, parce que ça pourrait tout changer à son avenir politique. La différence est fondamentale, explique Remadji Wanati, chercheur à l'ISS, l'Institut d'études et de sécurité. Il était l'invité de Fanny Noirot-Cabreau dans Afrique Midi.
5: La différence, elle est fondamentale entre une grâce et une amnistie, parce que d'un côté, la grâce efface la peine, pendant que l'amnistie efface l'infraction. Et c'est une différence importante parce que justement, avec une amnistie, il y a possibilité. Donc, pour Succès Masra, en tant que opposant visant le pouvoir suprême dans le pays, de participer aux élections. Mais avec une grâce, justement, il y a simplement qu'il est physiquement libre. Mais son avenir politique reste, en fait, sous une sorte d'épée de Damoclès. Donc, il y a en jeu l'innocence versus clémence. Actuellement, c'est une clémence. C'est une clémence, mais une clémence qui ne blanchit pas. Et c'est aussi une clémence qui, dans une certaine mesure, permet à Masra de reprendre la tête de son parti, mais avec quel levier politique exact? Parce que, étant simplement sous grâce, une grâce peut être révoquée, elle peut aussi être utilisée comme un moyen de chantage, dit qu'en fait, si l'opposant reprend une posture trop critique. Donc, l'amnistie aurait été ce qui l'aurait blanchi, lui donner un casier judiciaire vierge, et lui permettre en fait de reprendre sa carrière politique.
4: Et alors justement, quelles sont les conséquences pour son avenir politique, et notamment avec son parti, les Transformateurs?
5: Si la situation n'évolue pas plus loin, sa participation donc aux échéances à venir pourrait être compromise. Mais de toute façon, cette libération est vitale en fait pour le parti, car sans son chef, que tout le monde sait très charismatique, le parti était réduit à une sorte de posture d'autodéfense ou encore de survie institutionnelle. Donc cette sortie de prison va remettre dans une certaine mesure la machine en marche. Hein, il faut admettre que c'est un parti qui sort aussi relativement essoufflé de cette longue absence, du départ de certains de ses membres et de la pression policière en fait qui a été maintenue. Actuellement, Masra va devoir remobiliser sa base tout en gérant un état-major tout aussi éprouvé. Et dans cette situation, les Transformateurs vont devoir choisir soit à nouveau de faire un pacte avec le gouvernement pour arrondir les angles et continuer la discussion en vue d'une amnistie éventuelle, ou maintenir une position forte comme à l'accoutumée, mais avec un risque très clair aussi d'une éventuelle nouvelle répression politique ou judiciaire.
2: Et cette information de dernière minute qui vient de nous parvenir, les 8 dirigeants du GCAP ont bien quitté ce soir la prison de Klessoum. Seul Succès Masra attend désormais sa libération après cette grâce présidentielle.
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4: En République démocratique du Congo, la proposition de loi fixant les conditions d'organisation du référendum va retourner devant les députés.
2: Après validation de la Cour constitutionnelle qui a toutefois émis des réserves, le texte hautement inflammable dénoncé par l'opposition va donc revenir au Parlement pour délibération sur demande du président Félix

0: Félix Tshisekedi, décision qui intervient à la veille du 15 août, date de l'ultimatum fixé par la coalition d'opposition C64. Alors comment expliquer cette séquence politique et surtout quelle est la suite, Passion Ligaudy?
1: Ce qui va se passer maintenant, c'est donc une deuxième lecture du texte par le Parlement. On rappelle que les réserves de la Cour constitutionnelle concernent 13 articles et elles portent notamment sur les sujets qui peuvent être soumis à référendum, mais aussi sur la composition d'une éventuelle assemblée constituante, c'est-à-dire l'organe qui serait chargé d'élaborer une nouvelle constitution. Ça, c'est la technique. Mais politiquement, la décision compte aussi parce qu'elle intervient dans une séquence de décrispation amorcée depuis la rencontre entre Félix Tshisekedi et les responsables religieux le 17 juillet. Depuis, le principe d'un dialogue entre Congolais a été accepté par Félix Tshisekedi. Certains opposants ont récupéré leurs passeports et les discussions avec les églises se poursuivent. Et maintenant, le texte référendaire, l'une des lignes rouges de l'opposition, retourne au Parlement. Côté réaction, l'opposant Jean-Marc Kabound réclame toujours son abandon. Prince Epengue, porte-parole de la Mouka et cofondateur de la coalition d'opposition C64, parle, lui, je cite, d'un petit pas dans la bonne direction, allant dans le sens de l'apaisement, fin de citation. On rappelle que demain, le 15 août, c'est l'échéance que la C64 s'était donnée après avoir reporté sa marche du 22 juillet.
2: Au Sénégal, à présent, c'est un divorce qui se passe mal entre la Fédération de football et Pape Thiaw.
0: Après l'imbroglio autour du contrat de l'ex-sélectionneur des Lions de la Teranga pendant la Coupe du Monde, voilà qu'il met en demeure la Fédération de lui régler 6 mois d'arriéré de salaire. À Dakar, les précisions de Babacar Fall.
3: Dans la lettre de mise en demeure que Pape Thiaw a envoyée au président de la Fédération de football Abdoulaye Fall, ce chiffre, 423 820 300 francs CFA, environ 647 000 euros, et c'est le cumul des 6 mois de salaire et de primes que Pape Thiaw réclame. Et donc, depuis le mois de mars dernier, jusqu'à l'élimination des Lions au Mondial 2026, le désormais ex-sélectionneur du Sénégal n'a pas été payé. Et la patience de Thiaw a atteint ses limites. Les dirigeants ont une semaine pour éponger ses créances. Cette situation ne peut plus durer, comme le dit Maître Guédel Ndiaye, l'avocat de Pape Thiaw, dont le successeur à la tête des Lions devrait être nommé dans les prochains jours. Babacar Fall, Dakar, RFI.
2: RFI, 18h40 à Dakar, une heure de plus à Niamey au Niger. Le pilote missionnaire américain Kevin Redhout a été libéré après plus de 9 mois de captivité.
0: Il avait été enlevé en octobre dernier dans la capitale où il travaillait pour l'organisation évangélique CIM International. Sa libération intervient alors que la situation sécuritaire reste très tendue au Niger. Diarouga Aziz Baldé, que sait-on des circonstances de sa libération?
4: Kevin Redhout est en bonne santé et pris en charge par des responsables américains s'est réjoui CIM International. Ce pilote américain de 50 ans travaillait depuis 19 ans pour cette organisation évangélique présente dans plus de 70 pays. Kevin Redhout a été enlevé en octobre 2025 devant son domicile à Niamey. L'otage a un temps été considéré comme détenu au Mali par la branche sahélienne de l'État islamique. Mais selon un haut responsable américain cité par le New York Times, le groupe qui le détenait à la fin de sa captivité n'a pas été clairement identifié. Le missionnaire aurait notamment pu être déplacé. Depuis son enlèvement, Washington a placé le Niger au niveau d'alerte maximale pour les voyageurs. Ne vous rendez au Niger sous aucun prétexte, indique le département d'État américain, en raison des risques de terrorisme et d'enlèvement. En 2020, Philippe Walton, un autre missionnaire américain, avait été capturé à Massalata au Niger, près de la frontière nigériane. Il a été libéré quelques jours plus tard lors d'une opération des forces spéciales américaines dans le nord du Nigeria.
0: À Diarouga, Aziz Baldé.
2: De Madrid à Rabat, l'actualité, c'est cette vigilance maximale de la part des autorités.
0: Alors que les appels à franchir à nouveau la frontière entre le Maroc et Ceuta se multiplient sur les réseaux sociaux, il y a 2 semaines, plus de 70 000 migrants avaient réussi à atteindre l'enclave espagnole, mais cette fois, le ministre marocain de l'Intérieur met en garde. Les candidats au départ seront appréhendés. François Imferkataji.
5: La ville frontière de Fnidek est calme. On n'observe aucun mouvement de population particulier. Il faut dire que le dispositif policier est impressionnant. Il y a des contrôles de véhicules à chaque carrefour, des policiers dans les rues, dans les cafés. Les forces de sécurité ont même loué des véhicules de tourisme pour l'occasion, dans lesquels des hommes en uniforme sont postés. Le long des plages, des hommes tenant des talkie-walkies patrouillent, et ce quadrillage ne concerne pas seulement Fnidek, mais toute la région de la ville frontière. Des milliers de policiers sont déployés, notamment dans les hauteurs de la ville, autour du mont Bali Masala, lieu de passage des candidats au départ. Hier, à quelques dizaines de kilomètres de Fnidek, on pouvait observer quelques petits groupes de jeunes se déplaçant au bord de la route. Il est fort à parier qu'ils seront très certainement stoppés bien avant le poste frontière de Tararal qui mène à Ceuta. Le ministère de l'Intérieur marocain a prévenu qu'il n'hésiterait pas à procéder à des arrestations. Souvenons-nous aussi que l'Espagne a installé une barrière maritime flottante de 500 mètres au niveau de la frontière. Avec une telle préparation des forces de l'ordre, peu de chances donc que les mystérieux appels à franchir en masse la frontière demain puissent aboutir. François Imferkataji, Fnidek, RFI.
0: Des appels qui se multiplient donc malgré le nouveau dispositif sécuritaire sur place qui rend quasi impossible la traversée. Alors comment expliquer ce phénomène qui touche quasi exclusivement de jeunes hommes marocains cibles de ces appels? Élément de réponse avec Mohamed Ali Lahlou, expert sur les questions migratoires.
6: Depuis le début, en fait, il y a cette contradiction, cette incohérence entre ce qui se passe sur le terrain et les appels, en fait, qui vont à l'encontre, voilà, de ces dispositifs sécuritaires qui sont mis en place ou qui seront mis en place. Mais quel que soit le cas, moi, je pense que ce qui se joue autour du 15 août aujourd'hui dépasse, à mon sens, la seule question sécuritaire. C'est-à-dire que les chiffres eux-mêmes racontent une histoire complexe et parfois contradictoire. Donc, on est face à un taux de chômage officiel au Maroc qui est présenté à la baisse, mais un indicateur de sous-utilisation de la main-d'œuvre qui reste massif chez les jeunes, qui est autour de 45%. Je pense, voilà, que ce sont des éléments de contexte aussi propres au Maroc qu'il faut traiter au-delà de l'aspect sécuritaire. Donc, tant que cet écart entre le discours officiel et le vécu réel d'une partie de la jeunesse ne sera pas traité de front, donc, ce type d'appel, celui du 15 août plus précisément, ou même une autre date pourra être annoncée plus tard, va continuer de trouver un écho, quelle que soit l'efficacité du contrôle aux frontières.
0: Le chercheur, membre de l'Association marocaine d'études et de recherche sur les migrations, Mohamed Alim Lahlou avec Sofiane Amazian.
2: Alors après la traversée du début du mois, reste-t-il des migrants à Ceuta?
0: Officiellement, ils ont tous été reconduits au Maroc, comme s'étaient empressés d'affirmer les autorités marocaines. Mais dans les faits, plusieurs milliers sont toujours dans l'enclave. D'après le gouvernement local, ils vivent dans des conditions désastreuses, Muriel Paradon.
7: Les chiffres varient, mais l'association Eline, qui travaille sur le terrain, estime à 7000 le nombre de migrants restés à Ceuta, dont 4000 mineurs. Ils vivent pour la plupart dans la rue, comptant uniquement sur l'aide des habitants et des ONG. Maria Jiménez est porte-parole d'Eline.
8: We estimate that there are around 4,000 miners.
9: Nous estimons à environ 4000 le nombre de mineurs qui se trouvent surtout dans la campagne, et ce sont les habitants qui les nourrissent. Ils ont même réquisitionné un terrain de football pour que les femmes et les jeunes filles ne dorment pas dans la rue, parce que le gouvernement, 15 jours après le début des événements, ne fait rien, pas de travail de terrain, et ne fournit pas d'espace pour que ces personnes puissent dormir ou avoir au moins un repas par jour. Ne rien faire, c'est un peu pour dire aux gens, ne venez pas, il n'y a aucun avantage à venir, il n'y aura pas d'avenir meilleur pour vous ici.
7: Selon Maria Jiménez, les autorités auraient à peine commencé les procédures d'enregistrement de ces 4000 mineurs, encore moins celles des quelques 3000 migrants adultes restés à Ceuta, dont beaucoup sont des demandeurs d'asile originaires d'Afrique subsaharienne. Or, il faut étudier chaque cas, rappelle l'association, pour envisager ou pas de les expulser.
0: Muriel Paradon. En Zambie, le dépouillement des bulletins des élections présidentielles et législatives a repris. Il avait été ponctuellement suspendu pour des violences à la mi-journée, indique la commission électorale zambienne. Les premiers résultats sont attendus dans la soirée.
2: Au Soudan, les fronts de la guerre s'embrasent.
0: Des combats au Darfour, au Kordofan, en passant par la capitale, Khartoum, qui a été la cible hier d'une nouvelle attaque de drones kamikazes des paramilitaires pour le deuxième jour consécutif. El Obeid, plus grande ville de la région du Kordofan, a également été visée par ces drones qui ont fait deux morts et plusieurs blessés. Des villes stratégiques que les FSR tentent de reprendre après les avoir perdu le mois dernier, et c'est dans l'état du Nil bleu qu'il réalise les avancées les plus importantes, Ouda Ibrahim.
10: Deux jours après s'être emparé de Geysan dans l'état du Nil bleu, au sud du Soudan, près de la frontière avec l'Éthiopie, les paramilitaires soudanais ont annoncé avoir pris une autre ville stratégique, Kurmuk, que l'armée avait récemment reprise. Des affrontements ont eu lieu avec d'un côté l'armée et les mouvements alliés, de l'autre contre les FSR fortement soutenus par le MPLSN, faction Abdelaziz El Halo. Ces combattants ont publié des vidéos et des photos de l'intérieur de la ville pour confirmer leur contrôle. L'armée soudanaise n'a pas communiqué sur ce revers, mais les autorités locales ont déclaré avoir été la cible d'attaques intenses de drones stratégiques et kamikazes, ainsi que des tirs d'artillerie. Parallèlement, au Kordofan du Nord, l'armée a fait échouer une attaque des FSR qui ont essayé de saisir Jabra al-Sheikh, Bara et d'autres localités récemment passées aux mains de l'armée. L'objectif était d'atteindre l'axe routier stratégique reliant Omdurman et Al-Ubayyad, capitale du Kordofan du Nord.
2: Dans l'actualité également, près d'une tonne et demie de fentanyl dissimulé dans des flacons de produits cosmétiques.
0: C'est ce qu'ont découvert hier les douaniers mozambicains à l'aéroport de Maputo. Une très grosse prise de cette drogue de synthèse en provenance du Brésil et qui pose la question du rôle du Mozambique dans les nouvelles routes du trafic mondial. Eva Massi.
11: Les enquêteurs se demandent si les saisies de fentanyl à Maputo pourraient révéler l'installation progressive d'une nouvelle route pour les drogues de synthèse. En un mois, les autorités mozambicaines ont saisi deux grandes quantités de fentanyl, plus d'une tonne lors de la dernière saisie, répartie en plusieurs flacons de produits cosmétiques brésiliens. La marchandise était partie de Campinas, dans l'état de São Paulo, au Brésil, et a fait escale à Luanda, en Angola, avant d'arriver à l'aéroport de Maputo, où un Mozambicain de 31 ans a été arrêté alors qu'il s'apprêtait à récupérer la marchandise. En juillet déjà, les autorités mozambicaines avaient saisi 3,7 tonnes de fentanyl dans le même aéroport de Maputo. Par ailleurs, notons que de l'autre côté de la frontière, en Afrique du Sud, des laboratoires clandestins ont été démantelés. Au-delà du volume de drogue appréhendée, cette saisie soulève la question du rôle du Mozambique dans les réseaux internationaux de stupéfiants, mais aussi la question de la consommation locale. Elle est nettement hausse au Mozambique. Plus de 32 000 personnes ont été prises en charge pour toxicomanie en 2025, soit une hausse de 38% en un an, selon les autorités.
0: Les précisions d'Eva Massilé, 20h49 à Paris et à Maputo, 2h de moins en temps universel.
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0: Dans l'ombre des grands leaders masculins.
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0: Merci de nous avoir choisi pour vous informer ce jour. C'est l'heure de nos informations interactives sur Radio Mindeléo. D'abord, les titres de cette édition du journal. À la une de l'actualité, dans cette édition du journal, plusieurs villages des hauts plateaux du territoire de Calais ont été les théâtres des affrontements ce vendredi entre les troupes de l'AFC M23 et les FARDC appuyés par les Ouazalendo. Des tirs à l'arme lourdes et légères ont été entendus, notamment sur l'axe Igali dans les villages Koussissa. Groupement des Irals en chefferie de Boavo en territoire de Calais, indique des sources locales. Au sommaire également, la ville de Bukavu fait face de plus en plus à des cas d'incendie. En l'espace de 3 semaines, plus d'une centaine de maisons ont été détruites ou touchées par le feu, parfois avec des pertes en vie humaine. La commune d'Ibanda, précisément les quartiers Panzi et Ndendere, ont été les plus touchés. Reportage complet à suivre dans cette édition du journal. Les sports avec le week-end décisif pour la qualification en finale des play-offs à l'entente urbaine des basketball de Bukavu ou encore l'appel à la solidarité en faveur des victimes d'incendie dans la ville par le député national Olive Moudekereza avant la rentrée scolaire qui pointe à l'horizon vont nous intéresser dans la rubrique sport et éléments des reportages avant la fin de cette édition du journal, la mise en onde par Émile Mouindo. Mesdames et messieurs, merci et bienvenue.
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0: De l'insécurité pour commencer cette édition du journal. Les affrontements entre les forces armées de la République démocratique du Congo appuyées par les Ouazalendo et les troupes de l'AFC M23 se sont poursuivis presque toute la journée de ce vendredi 14 août 2026 dans plusieurs villages des hauts plateaux de Calais, principalement sur l'axe Igali dans les villages Koussissa, groupement des Irals en chefferie des Boavo. Des combats à l'arme lourde sont signalés dans cette zone située à environ 3 km de l'agglomération des Chantiers et 10 km des Numbi, indiquent des sources locales. Durant toute la journée de jeudi 13 août 2026, des combats s'étaient alors intensifiés entre les deux antagonistes, principalement autour de Lumbishi, Chanji, Bishaka et Kavumu. Ces entités sont vidées de leur population depuis plus de 3 jours maintenant. Des zones comme Chambombo, Bishaka et une bonne partie de Lumbishi seraient toujours sous contrôle des Ouazalendo, mais les combats restent concentrés autour des Chanji. Au passage, des dizaines

0: des civils auraient perdu la vie, alors que les populations des zones concernées sont en débandade. Et la société civile sous noyau de Moussala appelle les autorités à renforcer les mesures de sécurité dans cette partie de la commune de Kadutu et plaide pour une collaboration accrue entre les forces de l'ordre et la population afin de prévenir les attaques et de mettre hors d'état de nuire leurs auteurs. Ce plaidoyer intervient après une nouvelle attaque enregistrée au lieu dit Perzapa sur avenue Bouolo 3 dans les quartiers Moussala en commune de Kadutu. Selon cette structure citoyenne, des maisons de vente des boissons ont été ciblées jeudi autour des 20h30 alors que les activités se poursuivaient normalement. De l'argent, des téléphones portables ainsi que plusieurs autres biens de valeur ont été emportés au cours de cette attaque. La société civile déplore ce énième cas d'insécurité et demande aux autorités de prendre des dispositions pour assurer la sécurité de la population et de ses biens. Le président de la société civile sous noyau du Moussala, Maïgal Maïcha, en parle dans cet élément.
1: C'est avec consternation que nous constatons que la situation sécuritaire reste préoccupante au niveau du quartier Moussala. Ils ont emporté de l'argent, ils ont emporté des téléphones, ils ont terrorisé même des clients qui étaient là. Après leur forfait, ils ont tiré des balles à l'air et ils se sont volatilisés dans la nature. La société civile demande à la population de dénoncer parce que ces malfaiteurs vivent avec nous. Nous avions demandé la police elle est là déjà. C'est à nous de dénoncer, la population doit dénoncer, donner ces malfaiteurs auprès de la police. Sinon, la situation va s'empirer encore davantage. Ces malfaiteurs, ils vivent avec nous. Ils sont avec nous, ils sont dans nos maisons. Nous demandons à la population de dénoncer, d'alerter. 8 personnes, 8 bandits armés qui se promenaient avec 8 armes, ils sont entrés dans des maisons avec 8 armes. Et ça, c'est inacceptable.
0: Et les communautés vivant dans les territoires des filles y sont appelées à cultiver un esprit d'amour et de solidarité entre elles afin de promouvoir la paix et la cohésion sociale dans un contexte de crise sécuritaire déjà aggravée. L'appel est de Sami Kalondji, administrateur du territoire des Fizi, dans une communication partagée à Radio Maindelo vendredi 14 août 2026. Celui-ci déplore la poursuite des affrontements armés qui continuent de semer la mort au sein de la population, en plus de provoquer les déplacements massifs dans la région. C'est notamment une altercation entre faction Wazalendo survenue dans le village de Naloubwe, groupement des Bashikalangwa, en secteur d'Enganja où 3 personnes ont perdu la vie en plus de l'incendie des maisons. Sami Kalondji appelle les communautés à demeurer unies malgré la situation qui prévaut dans la zone.
2: La situation du village Naloubwe et dans le groupement des Bashikalangwa, secteur d'Enganja, où 2 factions VDP et Wazalendo se sont affrontées, occasionnant des dégâts matériels et humains, avec comme bilan 9 maisons incendiées, 3 détruites, 3 morts et 2 blessés, tous des éléments VDP et Wazalendo. En cette période, nous devons être unis aux communautés vivant à Fizi. Je m'adresse particulièrement à mes frères Bash, les Fuliru, les Nindu, les Bouyou, les Bajoba, les Banyamulenge, les Bembe, les Reka et les Balouba et d'autres communautés qui ont choisi Fizi comme leur deuxième territoire. Nous sommes tous frères et sœurs partageant le même sort et le même destin.
0: C'était là donc l'administrateur du territoire des Fizi, Sami Kalondji, au micro des Radio Maïndéléo. Et mesdames et messieurs, vous suivez Radio Maïndéléo à Bukavu et dans la ville de Baraka, en territoire des Fizi. Dans un court instant, la suite de cette édition du journal.
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0: La suite de cette édition du journal est comme annoncé au sommaire. En moins de 3 semaines, soit du 27 juillet 2026 au 13 août, dans la ville de Bukavu, plus d'une centaine de maisons ont été détruites ou touchées par les feux. 5 nefs ateliers sont partis en fumée. Des commerces et des salles de classe ont été affectés avec également des pertes en vie humaine. Ces incendies ont principalement frappé la commune d'Ibanda, précisément les quartiers Panzi et Ndendere. Plusieurs familles se retrouvent aujourd'hui sans abri, tandis que près de 320 artisans ont perdu leurs outils et leurs moyens de subsistance.
4: Le premier sinistre a été enregistré le 27 juillet dans le quartier Panzi, sur l'axe Mbeke, avenue Longangi, où plus de 20 maisons ont été ravagées par les flammes. 2 enfants âgés de 4 et 6 ans y ont perdu la vie. Le 10 août, un autre incendie a détruit plus de 38 maisons sur avenue Mama Yemo, toujours à Panzi. 2 jours plus tard, le 12 août, plus de 40 autres maisons ont été ravagées dans le quartier Ndendere, notamment sur les avenues Anciens Combattants 3 et Ruzizi 2. La série s'est poursuivie le 13 août avec 2 nouveaux incendies. incendie. À Panzi, 8 maisons ont été détruites sur avenue Moulamba Solidarité dans l'axe Mouchounounou. Le sinistre le plus important est celui enregistré en Dendéré, sur avenue industrielle, au niveau de la Confédération mondiale des artisans, CEM en sigle. Ici, 59 ateliers ont été réduits en cendres. Ce sinistre a aussi touché 5 maisons commerciales, ainsi que des habitations environnantes. Les flammes se sont propagées jusqu'à l'Epe Matendo, affectant au moins 4 salles de classe, selon les constats faits au terme d'une descente sur terrain. Des équipements de menuiserie, des plomberies et de l'électricité, des postes à souder, ainsi que des machines utilisées pour la fabrication des gouttières ont été détruits, selon Namuto Babunga Samuel, secrétaire de la Confédération mondiale des artisans et lui-même victime de l'incendie. Près de 300 vents artisans sont concernés par ces sinistres. Il affirme que le feu serait parti d'une boulangerie voisine, avant de se propager rapidement aux ateliers de la CMA. Il en parle.
5: Le bilan vraiment est trop lourd, comme vous le constatez vous-même. Vous voyez que nous avions perdu tous les ateliers. 59 ateliers consumés. Tout ce qui était là-dedans était consumé. Les meubles de nos clients, avec les maisons commerciales, tout a été consumé par le feu. Nous demandons aux autorités qui nous suivent qu'ils viennent voir comment nous avions perdu tout. Le feu est venu quelque part chez le voisin qui travaillait dans une boulangerie. C'est là où le feu est venu.
4: Face à la souffrance que traversent les victimes, Murula Machumbiko, président de la société civile non communale d'Ibanda, appelle à une mobilisation urgente à leur faveur. Il demande aux autorités, aux élus, aux organisations humanitaires, aux églises et aux personnes de bonne volonté de se mobiliser pour cette cause.
6: Nous, comme société civile, nous lançons un message de compassion aux familles victimes, mais nous lançons un message de sensibilisation et de mobilisation à toute personne de bonne foi d'assister ces familles touchées par les incendies.
4: Depuis le 27 juillet, les bilans connus de ces incendies s'élèvent ainsi à au moins 106 maisons d'habitation détruites ou touchées, 59 ateliers anéantis, plusieurs commerces et salles de classe affectées, ainsi que 2 enfants décédés.
0: Et rendons-nous dans les territoires des Chabonda pour parler santé. La campagne de vaccination contre la rougeole, la rubéole et la poliomyélite s'est poursuivie dans la zone des santé des Chabonda dans les territoires portant les mêmes noms. En province du Sud Kivu, plus de 100 000 enfants âgés de 0 à 14 ans sont ciblés par cette campagne. L'engouement s'observe déjà dans plusieurs sites de vaccination où les parents et tuteurs sont mobilisés afin de permettre à leurs enfants d'accéder à temps au vaccin et de contribuer ainsi à la prévention de ces maladies. Les détails avec notre correspondant à Chabonda, Papi Moulingati.
7: Plus de 100 000 enfants de 0 à 14 ans dans la zone de santé de Chabonda sont attendus pour recevoir les vaccins antipoliomyélite et rougeole depuis le 10 août 2026. Selon Dr Guillaume Kiatougou Chaban, médecin chef des zones de santé de Chabonda, la stratégie est fixe et fixe avancée. D'où cet appel aux parents de faire vacciner leurs enfants dans les sites de vaccination, car le meilleur moyen de protéger nos enfants, c'est de les faire vacciner. Et surtout, contre toutes ces maladies, qui décime des milliers d'enfants dans nos entités. Vous noterez que cette campagne qui a été lancée depuis le 10 août va se clôturer le 16 août 2026. Docteur Guillaume Katougou.
8: Nous sommes dans un processus de la campagne de vaccination. Nous vaccinons déjà les enfants sur la rougeole, la rubéole et la poliomyélite. Pour la poliomyélite, nous avons un cible de 44 667 enfants. Et pour la rougeole, nous avons un cible de 108 738 enfants. La stratégie pour cette vaccination, c'est la stratégie fixe et avancée. Et nous recommandons à tous les parents, à toutes les mamans, de venir faire vacciner leurs enfants. Parce que la zone est tellement frappée par la rougeole. Et l'unique moyen de traitement et pour bouter la rougeole en dehors de la zone de santé, c'est la vaccination contre la rougeole. La campagne a une stratégie fixe et avancée et chaque aire de santé a des sites de vaccination. On félicite tout d'abord particulièrement l'équipe de MSF Espagne qui est le seul partenaire de la zone de santé. Présentement, la campagne de vaccination par accompagnement de MSF et la DPS et la coordination des programmes élargis de la vaccination, la campagne de vaccination est à une bonne réalisation.
7: Depuis Chabonda, Papi Moulingati, Radio Mahende Léon.
0: Merci Papi Moulingati. Et la démarche du président de la République ramenant la loi sur le référendum au Parlement pour une seconde délibération paraît absurde parce que dans sa décision, la Cour constitutionnelle avait ordonné la publication de ses textes au journal officiel. C'est ce qu'indique Augustin Bissi, moi secrétaire général du mouvement d'élite pour la démocratie et les vrais changements MDVC, parti politique de la coalition de la gauche congolaise, une plateforme de la coalition C64, explique-le.
9: Ce dernier ne comprend pas la portée de cette action au regard du principe selon lequel lequel les arrêts de la Cour constitutionnelle ne sont susceptibles d'aucun recours et sont immédiatement exécutoires. Augustin Bissimo pense que cette démarche laisse entrevoir deux possibilités. Soit le président de la République veut utiliser sa majorité présidentielle pour rejeter cette loi sujette aux controverses, soit il veut contourner les réserves émises par la Cour constitutionnelle, analyse Augustin Bissimo. Quel que soit le contexte, il fait savoir que la C64 reste debout pour barrer la route à tout projet de bouleversement de l'ordre constitutionnel. Augustin Bissimo dans cet élément.
10: À partir du moment où la Cour a jugé que la loi était conforme à la Constitution et qu'elle a fait des interprétations au niveau de ses réserves émises, la Cour, dans son arrêt, a bien dit que la loi est conforme et peut être publiée au journal officiel en tenant compte, évidemment, de l'annexe comportant les réserves interprétatives que la Cour a émises. Et bien plus, l'arrêt de la Cour impose la publication de la loi au journal officiel avec ces réserves-là. Et donc, c'est comme ça que nous disons ici que nous n'arrivons pas à comprendre, évidemment, les fondements de cette démarche. Dès lors déjà que la Cour constitutionnelle a publié son arrêt et que au terme de l'article 168, les arrêts de la Cour sont immédiatement exécutoires, nous ne sommes pas en train de comprendre quel est l'enjeu au fait de cette démarche. Bon, nous allons voir comment est-ce que ça va évoluer, mais au niveau de la C64, nous sommes vraiment vigilants, nous allons observer et nous sommes debout pour empêcher en tout cas toute démarche de renversement du régime constitutionnel.
9: Pour rappel, Félix Tshisekedi a sollicité une nouvelle délibération près du Parlement congolais. Dans un communiqué officiel publié jeudi, le bureau de la Chambre basse du Parlement annonce qu'il inscrira une nouvelle délibération de ce texte à son calendrier des travaux de septembre.
0: Merci, ex-Félix Kalou. Et c'est depuis plus de 3 jours que les abonnés de différentes maisons de communication observent des changements importants dans les systèmes de tarification des forfaits Internet. D'une part, il s'agit d'une hausse des forfaits Internet et la réduction du temps de leur validité. Myriam Ofano.
11: C'est par exemple chez Airtel où les forfaits des 1 giga, jadis valides pour 48 heures et désormais réduits à 24 heures, se plaignent des abonnés. D'autres témoignent avoir constaté l'expiration de leurs forfaits avant les temps indiqués. Ils estiment que les consommateurs ne devraient pas être surpris par un tarif inhabituel et plus cher. D'autres modifications se sont faites observer chez Orange, Vodacom et Africell, confirmer les consommateurs qui estiment que cette hausse des prix du forfait Internet intervient pendant que la population de l'Est de la RDC traverse déjà d'énormes défis économiques liés à la guerre. On écoute à ces sujets Étienne Issoula-Titi, un des consommateurs et point focal du mouvement citoyen Génération Z.
12: On se réveille le matin, nous les abonnés de tous les réseaux Evra en RDC, Vodacom, Airtel, Orange et Africell, on constate un changement sur les tarifs des forfaits. Aucun communiqué officiel n'a été fait pour informer les abonnés, les consommateurs de ces réseaux. Quel est l'objectif qui a poussé à ces maisons de télécommunication de faire un changement sur les tarifs? À cela, nous appelons le ministre des Pentétiques de faire intervenir sur cette question en appelant ces maisons de télécommunication de donner une explication du fait que les abonnés qui traversent des souffrances encore s'ajoutent à notre souffrance. Mais là, cela met encore la population à une souffrance, à une difficulté du fait qu'ils n'arrivent pas à comprendre comment on peut gérer cette dépense-là.
11: Il plaide pour l'implication des autorités compétentes afin d'alléger la souffrance des consommateurs et appelle la Ligue des consommateurs de service au Congo Kinshasa Likoski de saisir les instances habilitées pour remettre la population dans ses droits.
0: Et avant la deuxième partie de cette édition du journal, déplacement sur la route nationale numéro 2 sur les tronçons compris entre Bukavu et Walungu jusqu'à Mwenga devient de plus en plus périlleux. Ceci fait suite à l'état de dégradation totale dans lequel se trouve cette route actuellement. Alors qu'il fallait seulement une heure pour joindre Bukavu à Walungu centre, il en faut aujourd'hui 3 ou 4 heures, déplorent les usagers joints par Radio Maïndéléo ce vendredi 14 août 2026. De Walungu, notre permanent Gilbert Baïngo nous propose ces reportages.
13: Quelques usagers qui ont contacté votre radio affirment qu'en cette période de saison sèche, les conditions de voyage sur ce tronçon long de 45 km sont déplorables. Des nids de poules partout sont couverts de poussière qui agacent les passagers à bord des bus et de motos. Ceux qui acceptent d'emprunter cette route en séjour vivent un véritable calvaire hors du commun. Un Un habitant habitué à effectuer cette distance raconte ce qu'il vit et plaide pour une intervention urgente des autorités. La route Olungu-Bukavu se trouve en séjour dans un état très délabré. Partout des nids de poules et de la poussière. Les motocyclistes ainsi que les conducteurs des bus peinent dans leur travail sur cette route suite à son mauvais état. Ces engins s'embourbent parfois dans la poussière et dans ces nids de poules, provoquant au passage des accidents. Les passagers sont méconnaissables à cause de la poussière. Les bus mettent 2h30 à 3h de temps pour atteindre Walungu à 45 km de Bukavu. À certains endroits, comme chez Manimani, les passagers sont obligés de quitter d'abord les bus, faire le pied pour lui permettre de gravir la montée jusqu'à la petite voie qui mène vers Rugondo, là où ils embarquent de nouveau. D'ici la saison des pluies, la population de Walungu aura des difficultés à se ravitailler en biens de première nécessité et la faim est en train de la guetter. Car là où les véhicules s'embourbent dans la poussière, qu'adviendra-t-il lors des pluies? En tout cas, si l'autorité ne s'implique pas en toute urgence, les habitants de Walungu passeront des nuits sur la route nationale numéro 2 à cause de son mauvais état en ce moment-là. En fin juillet, des pluies qui se sont abattues sur une partie du territoire de Walungu ont poussé les véhicules qui se rendaient à Bukavu à consommer 4 heures de temps pour effectuer une distance de moins de 10 km au niveau de Kaembari sur la route nationale numéro 2. Depuis Walungu, Gilbert Bahindwa pour Radio Maendeleo.
0: Merci Gilbert Bahindwa et merci de nous suivre en direct au terrain annexe du stade des Martyrs à Kinshasa, la capitale, sur le www.radiomaendeleo.org. À présent, nous parlons sport.
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0: La phase des playoffs du championnat de l'entente urbaine de basketball de Bukavu se poursuit ce week-end avec les Game 2 pour toutes les affiches de cette phase de la compétition. C'est samedi 15 août. Les calendriers prévoient des matchs allant de la deuxième division chez les messieurs en passant par la version féminine avant de finir par la première division en version masculine à 12h. Pour les comptes de la deuxième division masculine, place au match entre les Hirondelles et les BCA 4C en version féminine à 14h. Place à l'opposition entre les Hirondelles et les BC Bold. Les Hirondelles, c'est imposé au premier match sous le score de 55 à 53. Enfin, à 16h, The King se retrouvera à la SB Amibek avec l'idée de prendre sa revanche après une défaite au premier match sous le score de 54 à 77. De son côté, Amibek aborde ses matchs avec une intention de confirmer son aura et sa réputation. En revanche, pour la journée de dimanche 16 août 2026, trois autres matchs sont au rendez-vous. À 11h, le BC Caviar Junior va recevoir les BC Wonderful dans le cadre de la deuxième division. Et à 13h, chez les dames, Caviar retrouve pour la deuxième fois dans cette phase les BC Wonderful. Enfin, à partir des 16h, il est programmé les chocs entre les BC Maindelo et les BC Kabono au stadium de l'ISP Bukavu. Au premier match, Kabono avait obtenu la victoire sous le score de 82 à 76 points.
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0: Les députés nationaux Moudekere Zanamegab et Olive plaident pour une chaîne de solidarité en faveur de toutes les familles victimes des incendies dans la ville de Bukavu. Dans un entretien avec Radio Maindeleo ce vendredi 14 août 2026, l'élu de Bukavu dit prendre cette initiative en guise de soutien à tous les parents qui préparent déjà la rentrée scolaire des enfants. Tout en présentant ses compassions aux familles et institutions touchées par les incendies, il estime que les retours de la paix pourraient faciliter l'urbanisation des villes et ainsi limiter les incendies qui réduisent en néant les efforts fournis par les familles pendant plusieurs années. Le député national Moudekere Zanamegabe Olive en parle dans cet élément.
15: Le CIMA, le centre de formation à métier, à l'industriel, ça c'est un outil de travail. Ça fait déjà 3 ans qu'on a connu encore l'incendie. C'est une industrie pour nous à Bukavu. Ça forme beaucoup déjà. C'est ça les micro-entreprises. Mais malheureusement, on perd tout en un jour. Vous savez les problèmes d'incendie dans la ville de Bukavu. Et nous entrons dans la saison de pluie, ça sera encore des érosions. C'est de malheur à malheur. Nous souffrons. Nous disons que Dieu seul Dieu puisse consoler et que Dieu ramène la paix, que cette guerre se termine, que Dieu puisse nous aider. Nous continuons à présenter nos condoléances et nous disons qu'il y ait cette chaîne de solidarité. Les enfants pour rentrer à l'école, dis-moi comment les gens qui ont perdu. J'ai connu des incendies pour mon alimentation olive les années 96, 2000. Comment voulez-vous qu'un parent qui n'a plus de travail, que son argent a été bloqué en banque, qui ne fonctionne pas, qui est au chômage, qui ne va plus au champ, comment il va trouver les cahiers pour la rentrée scolaire? Nous continuons à plaider ici pour dire au gouvernement, pensez aux parents, pensez à nos enfants. Une chaîne de solidarité comme on les voit partout au monde. Même si on n'a pas assez de moyens, si vous pouvez trouver un cahier qui coûte 300 francs, 500 francs, mobilisez-nous. Et moi, en tant que votre élu, je mets à la disposition de la radio Mendeléo pour mobiliser les gens, montrer la solidarité. Je vais amener avant semaine prochaine 20 cartons de demi-brio, ce qui représente 5760 cahiers pour que chacun de nous, on se mette ensemble pour réunir même si c'est 100 cartons ou 50 cartons avec cette chaîne de solidarité, nous pouvons faire symboliquement un geste auprès de tous ces parents qui ont perdu tout dans ces incendies. En donnant une douzaine de cahiers, un paquet, ça peut consoler. C'est symbolique, mais ça montre qu'on est de cœur avec eux. C'est le Dieu qui console et qui trouve toutes les ouvertures. Et c'est Dieu qui va nous amener la paix pour terminer la guerre, pour ramener la paix, pour mettre les gens ensemble, que s'attendre et reconstruire les pays comme le Congo, trouver la solution des incendies, parce que nous devons réurbaniser nos villes comme ça se fait partout au monde. Tous les 10 ans, tous les 15 ans, on revoit les plans urbanistiques pour changer, pour développer la ville, pour créer des autres sites. Sinon, les incendies, nous irons dans la saison des pluies, ça sera aussi les érosions, ce sont des pertes en pertes. Donc, nous sommes de cœur avec la population. Nous les encourageons, on ne nous oublie pas, nous prions et que Dieu seul puisse agir. Nous, nous pouvons faire ce que nous pouvons, mais c'est Dieu qui a le dernier mot. Merci beaucoup, merci Paul et Sana, que Dieu puisse venir en aide, puisse consoler. Merci beaucoup.
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0: Et avec vous, Alain Kabika, l'inquiétude des abonnés du réseau RTL après les changements des tarifs par cette maison de communication, des sensibilisations communautaires menées en faveur des habitants du territoire décalé en faveur de la protection du parc national de Kahuzi-Biega PNKB et les enjeux autour des moratoires fixés par l'opposition pour l'organisation du dialogue national en RDC font partie des sujets commentés par la presse ce vendredi 14 août 2026.

0: Une modification observée dans la tarification de certains forfaits Internet du réseau RTL suscite des interrogations chez plusieurs abonnés dans la province du sud Kivu, annonce le site kabareactive.info. Selon des informations recueillies par la rédaction de ces médias, l'offre qui permettait auparavant d'activer 10 gigas de données pour 50 unités avec une validité de 48 heures n'apparaît plus dans les tableaux habituels de certains utilisateurs. Ceci indique qu'une enveloppe similaire leur est désormais proposée à 100 unités. Cette situation, selon ces médias, préoccupe particulièrement des abonnés qui dépendent de la connexion Internet pour leurs activités professionnelles, commerciales, éducatives ou pour rester en contact avec leurs proches. Dans un contexte économique déjà difficile dans la province, certains utilisateurs rencontrés estiment que toute modification à la hausse du coût des données mobiles constitue une charge supplémentaire pour les ménages. D'autres abonnés appellent l'opérateur à clarifier cette modification afin d'éviter les incompréhensions sur les tarifs et les conditions de validité des forfaits proposés. Ils demandent également à RTL de veiller à maintenir des offres Internet accessibles, particulièrement pour les utilisateurs dont les revenus restent limités. À ce stade, kabareactu.info n'a pas recueilli des communications officielles d'RTL Sud Kivu expliquant les raisons de cette modification. La clarification de l'opérateur permettrait notamment de déterminer s'il s'agit d'un changement tarifaire permanent, d'une modification temporaire de l'offre ou d'une particularité liée à certains comptes ou zones. Pour des abonnés, l'enjeu reste le même. Disposer d'une connexion Internet accessible et d'une information claire sur les tarifs appliqués. Les communautés riveraines du parc national de Kaous-Vega-Penkabé sont appelées à s'impliquer davantage dans la protection de l'environnement et la conservation de ces terres protégées, annonce dans un autre sujet le site topbouzi.info. Le message a été lancé jeudi 13 août 2026 à Kalongé, dans les territoires de Kalehe, à l'occasion d'une activité de sensibilisation organisée par COGED RDC en collaboration avec Adeki Aisbel. La rencontre a réuni une quarantaine des participants, dont 10 représentants de la communauté des peuples autochtones pygmées, des membres de la société civile, des autorités locales et plusieurs leaders communautaires issus des villages irrévérents du parc ont également pris part aux échanges. Cette activité, selon Top Bouzi, visait à renforcer la compréhension des enjeux liés à la conservation du parc et à encourager une grande implication des populations locales dans la protection de l'environnement. Les discussions ont notamment porté sur les conséquences de l'exploitation illégale des ressources naturelles, la préservation de la biodiversité, ainsi que les rôles des communautés dans la sauvegarde du Penkabé, classé au patrimoine mondial et reconnu notamment pour abriter une importante population des gorilles. Pour les organisations initiatrices, la conservation du parc ne peut être efficace et durable sans l'implication des populations vivant dans ses environs. Info 27, quant à lui, se penche sur les enjeux politiques du 15 août et analyse les limites stratégiques de la coalition Article 64 face au gouvernement, alors que l'ordonnance présidentielle fixant les cadres du dialogue demeure inattendue. Le phare revient sur l'ultimatum fixé au 15 août par la coalition C64 au président Félix Tshisekedi. Dans son analyse, le journal souligne les limites et l'essoufflement de ces regroupements de l'opposition face à la politique de la majorité sur fond des divisions internes et des contestations de sa capacité de mobilisation. Congo Nouveau apporte cependant des précisions sur l'organisation interne de l'opposition. Le journal relaie les déclarations du secrétaire général d'Ensemble pour la République, Dieudonné Bolenge Tengue, qui dément toute rumeur de scission entre les 86 membres de la coalition. Le quotidien confirme qu'aucune manifestation des rues n'est programmée pour la journée du 15 août. La plateforme est considérant cette date comme une ligne rouge politique, marquant l'évaluation de leur démarche avant la relance ultérieure des actions citoyennes. Enfin, les Nouvel Observateur s'intéressent aux tensions politiques autour du changement de la Constitution, rapportant que 65 organisations de la société civile ont rejoint la coalition C64 pour exiger du chef de l'État la non-promulgation de la loi sur les référendums, concluent ces médias.
1: Leo.
0: Et c'est par cette note que nous mettons un point final à cette session d'information sur Radio Mahindeleo. Merci à toutes et à tous de l'avoir suivi avec attention. Mais si vous nous avez pris en cours de diffusion, voici les rappels des titres. Plusieurs villages des hauts plateaux du territoire de Calais ont été théâtre des affrontements ce vendredi entre les troupes de la FC M23 et les FARDC appuyés par les Ouazalendo. Des tirs à l'arme lourdes et légères ont été entendus, notamment sur l'axe Igali dans les villages Koussissam. Groupement des Irales en chefferie des Bois vous indique des sources locales. Et la ville de Bukavu fait face de plus en plus à des cas d'incendie. En l'espace de 3 semaines, plus d'une centaine de maisons ont été détruites ou touchées par les feux, parfois avec des pertes en vie humaine. La commune d'Ibanda, précisément les quartiers Panzi et Dender, ont été les plus touchés. Vous avez eu un reportage complet dans cette édition du journal. Et l'espoir avec le week-end décisif pour la qualification en finale des play-offs à l'entente urbaine de basketball de Bukavu, ou encore l'appel à la solidarité en faveur des victimes d'incendie dans la ville par le député national Olive Moudekereza avant la rentrée scolaire qui pointe à l'horizon, nous ont intéressés dans les rubriques sport et éléments des reportages. La mise en onde était celle d'Emile Mouin dans la présentation Héritier Boroto. Excellente suite et bonne humeur chez vous en compagnie des programmes des Radio Mahindeleo. Tout à l'heure, cette même édition en version Swahili avec notre consoeur Hélène Boudjiriri. Retrouvez-la donc sur les www.radiomahindeleo.org. D'ici là, portez-vous bien, prenez soin de vous et surtout de vos proches. Chaque jour est une vie. Au revoir.